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Bonjour à tous. Un mort et deux blessés graves. C'est le bilan de ce crash d'hélicoptère de la gendarmerie ce dimanche dans le Loiret. Selon les premiers éléments, le drame s'est produit lors d'une mission de recherche à Bray-Saint-Aignan, proche de Sully-sur-Loire. La pilote et le mécanicien ont été pris en charge et transportés à l'hôpital d'Orléans en urgence absolue. Sur X, le ministre de l'Intérieur, Laurent Nunez, a présenté ses sincères condoléances à la famille de la victime. Ils étaient plus de 6000 réunis dans le Gers. Une marche blanche s'est tenue à Florence pour rendre hommage à la petite Liana, cette jeune collégienne de 11 ans dont le corps a été retrouvé sans vie vendredi dernier. Un drame qui aurait pu et aurait dû être évité, a déclaré le ministre de l'Intérieur ce dimanche. Une minute de silence a notamment été observée en présence des parents de la victime. En parallèle, l'enquête, elle, se poursuit pour déterminer s'il y a eu des dysfonctionnements dans le système judiciaire. Le principal suspect, Jérôme Barella, qui, on le rappelle, avait déjà fait l'objet de plusieurs signalements et plaintes pour violences sexuelles sur mineurs. Jean-Luc Mélenchon officiellement lancé dans la course à l'élection présidentielle. Le leader de la France Insoumise a tenu son tout premier meeting de campagne depuis Saint-Denis, deuxième ville d'Île-de-France dirigée depuis mars par Bali Bagayoko. Le candidat est notamment revenu sur ses premières mesures phares comme le SMIC à 1 700 € ou encore la retraite à 60 ans. Dans le reste de l'actualité, nouvelle montée de tensions au Moyen-Orient. Pour la première fois depuis l'instauration du cessez-le-feu le 8 avril, Israël a été la cible d'une vague de missiles iraniens. Une attaque de riposte après les multiples frappes menées par l'État hébreu dans le sud Liban. L'armée israélienne qui annonce intensifier la pression contre le Hezbollah dans les jours à venir. Et puis en tennis, il faisait partie de ces meilleurs joueurs du monde qui n'avaient jamais remporté de titre de Grand Chelem. C'est désormais chose faite. À 29 ans, Alexander Zverev est sacré champion de ce Roland-Garros 2026. L'Allemand est numéro 3 mondial, s'est imposé au bout d'une finale en 5-7 face à l'Italien Flavio Cobolli. Bonne journée à tous.

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1: Il est 6h, bienvenue, c'est l'heure FM, la radio Lorraine. Dans quelques minutes, Escobar et Kemma Domas, on va s'écouter Taylor Swift.
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1: Et on démarre avec le flash local avec Marco. Bonjour Marco.
3: Bonjour Joanne, bonjour à tous.
1: Le Metz Handball est champion d'Europe.
3: Et c'est un exploit XXL qu'ont réalisé les joueuses d'Emmanuel Mayonnade. Les Dragons se sont imposés hier soir 31-29 face au grand favori hongrois Győr. Le Metz Handball devient ainsi le premier club français à s'offrir à la Ligue des Champions. De son côté, Sarah Bouktit, championne d'Europe à 23 ans, repart avec le trophée de meilleure joueuse du tournoi. Des succès dignement fêtés sur place devant les 700 supporters du mur jaune. Un seul mot ce soir et ce matin même, bravo mesdames. Un enfant dans un état grave à Sarreguemines après avoir été percuté par une voiture. Le petit de 6 ans circulait à vélo lorsqu'il a été renversé à un carrefour du quartier de Beausoleil. Il a été transporté en urgence à l'hôpital. Une enquête a été ouverte sur place pour déterminer les causes exactes de cet accident. Un violent homejacking à Platteville près de Metz. C'était vendredi dernier. Une septuagénaire et son fils ont été frappés et blessés lors d'un vol avec violence à leur domicile commis par deux hommes armés. De leur côté, les deux malfaiteurs se sont enfuis après avoir dérobé des bijoux et de l'or selon le procureur de la République. De Metz. Les victimes, elles, ont été hospitalisées. Une enquête est en cours sur place.
1: Plusieurs interpellations sur le secteur de Nancy après des pièges tendus sur des sites de rencontres.
3: Il s'agit de quatre suspects âgés de 17 à 20 ans originaires de Nancy et Tomblaine. Ils ont été interpellés et condamnés par la justice pour avoir tendu des pièges à des personnes sur des sites de rencontres. Les agresseurs prenaient contact en ligne, fixaient un rendez-vous au domicile des victimes, se présentaient seuls avant d'être rejoints par des complices. Une fois à l'intérieur, les victimes étaient menacées avec un taser et une batte de baseball et contraintes de remettre leurs effets personnels.
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1: Allez, on va faire un petit tour du côté de la météo.
3: Éclaircies et nuages ce matin, cet après-midi des nuages bien plus lourds et même quelques gouttes de pluie qui sont annoncées par Météo France, notamment côté Mercure, ça remonte. On aura 24 pour les maxis.
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1: Et on est parti, le Réveil Lorraine FM. Lundi, aujourd'hui, on démarre ensemble une nouvelle semaine. Le week-end a été chargé, Marco, le week-end a été sympa, le week-end a été ensoleillé.
3: Bah, t'as tout résumé, voilà, c'est bien.
1: Ça s'est
3: chargé,
1: bien passé.
3: Sympa, ouais. Ensoleillé. Non, c'est très bien, très bien.
1: On espère en tout cas que vous aussi, vous avez passé un superbe week-end. Très heureux de vous retrouver. Nous sommes lundi, le 8 juin. Aujourd'hui, on souhaite une bonne fête au Médard. C'est la journée mondiale des océans aujourd'hui. Et on a un très, très beau cadeau à vous offrir. Vous allez repartir avec vos entrées pour aller du côté du parc d'attractions Nigloland. Donc, parc d'attractions... voilà, qui va vous faire plonger dans 4 univers époustouflants. Vous allez retrouver 44 attractions et spectacles pour petits et grands. Il y a 2 hôtels ainsi que 8 restaurants à thème. Donc Nigloland, vous avez envie de repartir avec vos entrées, on joue ensemble avec notamment le Rewind. Donc là, c'est un disque qui tourne à l'envers et il faut reconnaître l'interprète, chanteur, chanteuse, groupe. Là, c'est un duo, ils sont deux. C'est un tube qu'on a écouté énormément de fois sur leur FM, on l'écoute encore. Vous l'adorez, écoutez bien et il va falloir faire vos propositions.
3: C'était le titre le plus streamé entre décembre et janvier.
1: C'est le tube qui a cartonné il y a quelques semaines. Tu disais, en matière de stream, ça a cartonné,
3: ça a
1: ça cartonné
3: le
1: dans toutes les radios.
3: Début d'année, ouais.
1: Pour vous aider, on va vous dire que le titre, c'est Mélodrama.
3: Voilà,
1: nous, il nous faut les interprètes. Ils sont deux, une fille et un garçon. À vous de donner, en tout cas, la bonne réponse. Facebook et Instagram officiel LoreFM en message privé. Vous envoyez votre réponse plus vos coordonnées. Vous pouvez le faire également sur le WhatsApp 07 59 61 74 64 pour pouvoir, bien évidemment, repartir avec ses entrées pour Nigloland. Et il faut être présent tout à l'heure. Il faut être dispo. Ça sera à 7h50. Donc vous avez 1h40 pour envoyer vos réponses. Allez-y, le WhatsApp 07 59 61 74 64. Il y a Escobar qui est arrivé avec Emma Domas. You Got Me, c'est un petit souvenir. Et puis le nouveau Taylor Swift qui s'appelle Elizabeth Taylor. Bienvenue.
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1: Ah nous, on est réveillés, on est là, on est en pleine forme, on est très heureux de vous accompagner en ce début de semaine, lundi aujourd'hui, le 8 juin, bonne fête au Médard, journée mondiale des océans, et on a quelques anniversaires de stars. On a par exemple Bonnie Tyler. Elle a 75 ans aujourd'hui, Bonnie Tyler.
2: Je voyais plus âgée que ça, moi quand même.
1: Moi aussi. Bon, plus de 80 ans, je me serais dit, mais non. 75 ans pour Bonnie Tyler. On a Kanye West.

groupe des Simply Red. 66 ans pour lui. Ils en ont fait des tubes, les Simply Red. 66 ans. On a la fille de Frank Sinatra qui fête son anniversaire également. Elle s'appelle Nancy Sinatra, elle a 80.

0: Nick Rhodes, il a 64 ans, lui c'est le chanteur du groupe Duran Duran. Pour Nick Rhodes. Donc voilà, un bon anniversaire à toutes ces stars, bon anniversaire à vous, vous êtes notre star aujourd'hui, vous êtes nos stars en tout cas. N'hésitez pas, vous avez envie qu'on vous souhaite un bon anniversaire, il y a le WhatsApp 07 59 61 74 64. On parlera des objets oubliés les plus improbables dans les Uber. Il y a le nouveau classement là qui vient de sortir, il y a des choses de... Il y a des trucs, tu te dis comment qu'on peut oublier, j'ai vu un sapin par exemple.
1: Un sapin.
0: T'es en train de faire ta... Oui, t'es en train de faire ton sapin de Noël, tu dis tiens, il me faut un sapin de Noël.
1: Chérie, t'as revenu le sapin où
0: je l'ai oublié.
1: Normal.
0: Je suis parti le chercher, mais par contre, je l'ai oublié dans, le, dans la voiture.
1: J'ai mon portable.
0: Ouais, j'ai mon portable, ouais.
1: Voilà.
0: On en parlera dans quelques minutes de ce nouveau classement 2026 des objets les plus improbables qui ont été oubliés dans les Uber. Dans quelques minutes, Calogero avec Yala et David Guetta, Jennifer Lopez. On va s'écouter Save Me Tonight.
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26: À 6h20, A31 déjà bien chargé depuis Thionville-Hallange direction la frontière. On a des ralentissements sur le secteur d'Entranche, sur la D57, entre Basse-Rennes-Chêne et Évranges, réseau secondaire, entre Molvange et Volmerange-les-Mines. On a des ralentissements sur le secteur d'Autange, rue de l'Église, et puis ça coince sur le secteur d'Audin-le-Tiche, rue du Maréchal Foch.
0: Prudence les amis, il est 6h20, on parlera de ce classement, ce nouveau classement, tiens, 2026, des objets les plus improbables oubliés dans les Uber. Il y a de belles surprises, vous allez voir, vous allez pouvoir le découvrir juste

0: FM, on est là, on est avec vous en ce lundi matin. On démarre ensemble une nouvelle semaine. J'espère que vous avez passé un bon week-end. On est parti, Marco, on va parler de ce classement des objets oubliés les plus improbables dans les Uber. Alors, c'est le nouveau classement officiel. Alors, sur le podium des oublis, attention, on retrouve une prothèse de jambe.
1: Oh.
0: Comment tu fais pour oublier ta prothèse de jambe?
1: La personne n'a pas compris qu'elle était bancale en sortant du Uber. Il manquait un truc.
0: À un moment, elle sautait à cloche-pied, je sais pas ce qui s'est passé. Prothèse de jambe, donc en numéro 1, suivie d'une boîte de laxatifs.
1: Ouais, bon.
0: Il y a eu
1: c'est un peu moins grave, je vais te dire.
0: C'est beaucoup moins grave. Et un faux billet de $100 à l'effigie de Donald Trump. D'accord. Ensuite, on a, attention, deux barbecues qui ont été oubliés. Un sympa de Noël.
1: Ok.
0: Une peluche de collection. Un scénario de film. Un chèque de 1 500 €. 15 claviers d'ordinateur. Ainsi qu'un chien vivant. Comment tu fais pour oublier ton chien dans le Uber?
1: Chéri, où le chien?
0: Alors, heureusement, les amis, l'entreprise a précisé que l'intégralité de ces objets insolites avaient pu, on va dire, ils ont été tous restitués à leurs propriétaires respectifs. Les objets, je m'en fiche, mais le chien, c'est le plus
1: sapin,
0: important.
1: Le sapin, les boîtes de laxatifs, tout le monde a retrouvé sa
0: prothèse. Tout le monde a retrouvé sa prothèse. Donc voilà. Ça, c'est une petite partie de ce classement assez insolite des objets les plus improbables qui ont été oubliés cette année, sur 2026, dans les Uber. Dans quelques minutes, le rappel des titres, juste avant ça, allez hop, on y va, un petit Gims, on s'écoute Soleil. On vous souhaite la bienvenue, nous sommes lundi, aujourd'hui c'est le 8 juin.

0: C'est une, le rappel des titres tout de suite avec Marco.
1: Et à la une, forcément, le Metz Handball qui est champion d'Europe, exploit XXL réalisé par les joueuses d'Emmanuel Mayonnade. Les Dragons se sont imposés hier soir 31-29 face au grand favori Győr. Le Metz Handball devient ainsi le premier club français à s'offrir la Ligue des Champions. Bravo mesdames. Un enfant dans un état grave à Sarreguemines après avoir été percuté par une voiture. Le petit de 6 ans circulait à vélo lorsqu'il a été renversé à un carrefour du quartier de Beausoleil. Il a été transporté en urgence à l'hôpital. Une enquête a été ouverte sur place. Enfin, ce violent homejacking à Plaville, près de Metz, c'était vendredi. Une septuagénaire et son fils ont été frappés et blessés lors d'un vol avec violence à leur domicile commis par deux hommes armés. Les deux malfaiteurs sont enfuis avec des bijoux et de l'or, selon le procureur de la République de Metz. Les deux victimes ont été hospitalisées. Une enquête a été ouverte.
0: Allez, la météo pour aujourd'hui, pour le moment du soleil, mais
1: on aura du soleil ce matin, quelques nuages dans le ciel lorrain, puis cet après-midi ça va se gâter, hein, selon Météo France, avec une dégradation de la pluie en cours d'après-midi. Côté température, on aura 24 pour les maxis.
0: Et on joue ensemble, on vous offre vos entrées pour aller au parc d'attractions Nigloland. Donc c'est un parc pour petits et grands, pour vivre des aventures en famille. 4 univers époustouflants, 44 attractions et spectacles pour petits et grands, 2 hôtels ainsi que 8 restaurants à thème. Nigloland, vous avez envie de repartir avec vos entrées pour aller du côté de ce parc d'attractions. On joue cette semaine ensemble, c'est le Rewind, donc c'est un disque qui tourne à l'envers. À vous de reconnaître l'interprète, chanteur, chanteuse, groupe. Là, ils sont deux. Ils sont deux, c'est un tube qui a cartonné fin d'année dernière, écoutez bien. Alors le petit indice, on peut vous dire mélodrama, voilà, c'est le titre de la chanson. Nous, il nous faut les interprètes.
1: Voilà, c'est l'ancien chanteur du groupe This Is La Peste. Il y a son nom dedans.
0: Ah, tu as donné la moitié de la réponse. Bah alors. Facebook et Instagram, allez-y, officiel ORFM, Facebook et Instagram. Donc je vous rappelle tout ça en message privé, vous envoyez toutes vos coordonnées, plus la réponse à la question. Donc voilà, chanteur et chanteuse, là on cherche un duo. Et vous pouvez le faire sur le WhatsApp 07 59 61 74 64. Là aussi on attend toutes vos coordonnées, plus la réponse du Rewind. On joue ensemble à 7h50, on offre 2 entrées pour aller du côté du parc Nigloland. Allez, bonne chance à vous dans quelques minutes. K-pop Demon Hunters et Tame Impala, on va s'écouter Dracula.
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1: Et c'est parti, on démarre avec les béliers. Apprenez à dire non avec douceur, cependant restez ferme avec les demandes de service.
2: Taureau, il règne de l'instabilité dans votre journée, vous êtes sur tous les fronts, vous manquez de temps partout.
3: Gémeaux, vous aurez beaucoup de mal à garder votre calme, vous risquez de parler trop vite.
4: Cancer, la journée est plus calme et plus concentrée sur les détails, c'est un bon moment pour simplement savourer la douceur du foyer.
5: Les lions, ne comptez pas sur les promesses qu'on vous fera aujourd'hui.
6: Vierge, ne vous occupez pas des autres ou de leur travail, ça va vous retomber dessus.
7: Contentez-vous d'effectuer vos tâches.
8: Balance, la journée est faite pour vous donner la priorité au tête-à-tête, à l'intimité, faire le plein d'amour.
9: Scorpion, c'est une excellente journée pour vous lancer dans un travail de longue haleine.
10: Sagittaire, la chance pure va vous permettre d'avancer vers vos objectifs.
11: Capricorne, grâce à une énergie débordante, cette journée vous semblez infatigable.
12: Le moral est au beau fixe, la motivation est à la hausse.
13: Verseau, vous avez du mal à vous mettre pleinement dans l'ambiance du jour.
14: Attention aux distractions et à leurs conséquences.
15: On termine avec les poissons. Cette journée s'annonce comme un grand cru affectif.
16: Profitez-en au maximum et profitez de cette superbe journée.

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1: Ah, on est là, on vous accompagne. 6h51, merci d'avoir choisi en tout cas le Réveil Leur FM. On est parti, Marco. On fait un petit tour, tiens, sur les réseaux sociaux. Vous êtes nombreux déjà à nous laisser vos messages. Elisabeth qui nous dit coucou, ça fait longtemps. Toujours la pêche. Eh ben oui, c'est vrai, on est toujours là, en pleine forme, en ce lundi. Aurore qui nous dit, coucou les garçons, toujours en forme, même si c'est lundi, on commence la journée en forme et de bonne humeur. Muriel et Lola Team, bonne semaine à vous. Enfin, vous êtes, je vous disais, très nombreux à venir nous retrouver. On a nos amis de la Croisée des Pins également, du côté de Sainte-Marie-aux-Chênes, qui nous font un petit coucou.
2: Salut les amis.
1: On a Jean-Marie, Claudine, Marie-Claire, Stépi, on a Peggy, Bernadette, Dominique, Morgane, Damien, Karine, Véronique. Enfin voilà. Facebook et Instagram officiel Leur FM. On va partir, tiens, pour notre histoire insolite du jour, on va partir du côté de la Chine. Et lors d'un dîner annuel d'une entreprise du côté de Shenzhen en Chine, un cadre présent depuis 14 ans a remporté le prix spécial de la tombola. C'est qu'en Chine, ils rigolent pas.
2: Là, c'était
1: un an de congé payé. Le prix, le grand prix, c'était un an de congé payé. Alors selon un probable, je pense que tout le monde a joué là. Même si t'as pas envie de jouer, tu joues là. C'est un lot assez improbable qui avait été proposé pour rigoler par le patron, qui est resté pétrifié en réalisant qu'il allait devoir rémunérer son employé à rester chez lui.
2: Ah, mais t'imagines le gagnant ou la gagnante?
1: Tu gagnes un an de congé payé. T'es chez toi pendant un an, t'es payé. C'est, je trouve ça juste énorme. La vidéo en fait du gagnant brandissant son chèque est devenue virale avec 250 millions de vues sur les réseaux sociaux chinois. Dans un pays marqué par de très longues heures de travail, cet événement suscite autant de jalousie que d'amusement. Les internautes s'interrogent désormais avec humour sur l'avenir professionnel du cadre, soulignant l'ironie d'un salarié stressé d'avoir gagné trop de vacances. Moi, je les prends, hein. Tu me files un an de vacances, on les prend.
2: On le prend. Hein.
1: On les prend. En tout cas, lui, il a gagné 365 jours de congés payés à la fameuse tombola du bureau. Même le patron a été stupéfait, en tout cas, de ce cadeau. Et forcément, maintenant, il va devoir passer à la caisse. Dans quelques minutes, Miley Cyrus, Do As One, ça se prépare dans 3-4 minutes. Et puis, on fera un point également sur toute l'actu en Lorraine. Ça sera tout à l'heure à 7h. Ne bougez pas.
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1: Allez, il est 7h01, c'est la radio Lorraine que vous avez choisie. Il y a le mix du matin, on va écouter Florida et les Bengals.
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1: Et le flash local tout de suite avec Marco. Bonjour Marco.
3: Bonjour Joanne, bonjour à tous.
1: Un incendie qui fait 5 blessés, dont 4 enfants à Forbach.
3: Et un feu qui s'est déclenché dans la nuit de samedi à dimanche, peu avant minuit, pour une raison toujours indéterminée. C'était dans un appartement situé au dernier étage d'un immeuble de 4 étages. Les enfants de 6, 8, 11 et 14 ans, ainsi qu'un homme de 78 ans, ont été pris en charge par les pompiers. Tous ont été victimes d'intoxication par inhalation de fumée. L'incendie a pu être éteint. Il a mobilisé quelques 80 pompiers au plus fort de l'intervention. Un enfant dans un état grave à Sarreguemines après avoir été percuté par une voiture. Le petit de 6 ans circulait à vélo lorsqu'il a été renversé à un carrefour du quartier de Beausoleil. Il a été transporté en urgence à l'hôpital. Une enquête a été ouverte sur place pour déterminer les causes exactes de cet accident. Un violent homejacking à Plaville près de Metz, c'était vendredi. Une septuagénaire et son fils ont été frappés et blessés lors de ce vol avec violence à leur domicile commis par deux hommes armés. De leur côté, les deux malfaiteurs se sont enfuis après avoir dérobé des bijoux et de l'or selon le procureur de la République de Metz. Les deux victimes ont été hospitalisé. Une enquête est en cours sur place.
1: Le Metz Handball qui est champion d'Europe.
3: Et oui, c'est la grande nouvelle du jour. Exploit XXL qu'ont réalisé les joueuses d'Emmanuel Maillonnade. Les Dragons se sont imposés hier soir 31-29 face au grand favori Gyor. Le Metz Handball devient ainsi le premier club français à s'offrir la Ligue des Champions. De son côté, Sarah Bouktit repart avec le trophée de meilleure joueuse du tournoi. Des succès dignement fêtés sur place devant les 700 supporters du mur jaune. Un seul mot, bravo mesdames.
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1: Allez, on fait un petit tour du côté de la météo.
3: Un ciel chargé en nuages ce matin, il y aura quand même de belles éclaircies, mais cet après-midi, ça va se gâter avec le retour de la pluie annoncée par Météo France. Côté température, on aura 24 degrés pour les maxis.
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1: 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Ah oui, vous êtes bien. Vous êtes avec nous, vous avez fait un excellent choix les amis. Nous sommes lundi, aujourd'hui c'est le réveil Lorraine FM. Joanne et Marco pour vous accompagner jusqu'à 9h. En ce lundi 8 juin, aujourd'hui on souhaite une bonne fête au Médard et c'est la journée mondiale des océans. Alors, on a un beau cadeau, on vous offre des invitations, des places pour aller vous éclater à Nigloland. Alors Nigloland, c'est 4 univers époustouflants, 44 attractions et spectacles pour petits et grands. Il y a 2 hôtels, 8 restaurants à thème. Vous avez envie d'aller passer une journée inoubliable du côté de Nigloland. On vous offre vos 2 entrées pour Nigloland. Alors comment faire? On joue ensemble, c'est le Rewind, donc le disque tourne à l'envers. À vous de trouver l'interprète, chanteur, chanteuse, groupe. Là c'est un duo que nous recherchons. Ils ont cartonné fin d'année dernière et tout le début de cette année 2026. Écoutez bien. Alors c'est qui? Marco, est-ce que tu as un indice?
3: J'en donne déjà beaucoup. J'ai dit que voilà, le chanteur c'était celui qu'on appelait This is La Peste à l'époque. Voilà, grand rappeur français dans les années 90, début 2000.
1: Alors voilà, vous pensez avoir reconnu ce duo que nous recherchons. N'hésitez pas, Facebook et Instagram officiel LeurFM, vous envoyez vos coordonnées plus la réponse. Donc il nous faut 2 prénoms, enfin ou 2 noms. Je vous rappelle, c'est un duo. Et il nous faut également donc votre numéro de téléphone. 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Bonne chance à vous. On continue avec le mix du matin. Florida, Right Round et les Buggles avec Video Kills the Radio Star. C'est rien que pour vous.
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1: Ah, on est là, on vous accompagne, que vous soyez chez vous, à la maison, tranquillement, en train de prendre le bol de café, en train de prendre votre petit déjeuner ou déjà en voiture. On fait un petit coucou à Laetitia, à Carole, Myriam, Lucia, on a Jocelyne, un petit coucou également à Tiffany, Facebook et Instagram, officiel Lore FM. Et on est parti, Marco, on va se faire un petit vrai faux sur une chanteuse qui fête son anniversaire aujourd'hui, Bonnie Tyler. Bonnie Tyler, elle a aujourd'hui 75 ans, donc on y va. Est-ce qu'on connaît Bonnie Tyler ou pas? C'est parti, vrai faux. Est-ce que son vrai nom, écoute bien, est-ce que c'est Gaynor Hopkins qu'elle s'appelle Bonnie Tyler, ou est-ce qu'elle s'appelle Bonnie Tyler tout court?
2: Non, je pense que c'est un nom d'usage, un nom de star, Bonnie Tyler.
1: Donc tu dis que oh. C'est...
2: C'est vrai.
1: Ok. Alors, c'est une bonne réponse. Deuxième question, le père de Bonnie Tyler était un musicien de jazz qui lui a transmis sa passion pour le chant.
2: Ah, il faisait pas la country, son père, plutôt?
1: Ah, je sais pas. Je sais pas. Vrai ou faux?
2: Faux.
1: Tu dis faux?
2: Oui.
1: C'est une bonne réponse. Alors, il n'était pas chanteur de country non plus.
2: Ah, d'accord.
1: Il était mineur de charbon.
2: Ok, ouais, bon, voilà.
1: Donc, rien à voir.
2: Okay.
1: La toute première tournée internationale de Bonnie Tyler s'est déroulée au Japon en 1979. Vrai ou faux?
2: Vrai.
1: C'est une bonne réponse.

0: vrai ou faux?
1: Je ne sais pas qui a dit Torbolen.
0: J'irais
1: vrai.
0: Eh ben c'est faux. Cette chanson emblématique a été écrite par Jim Steinman, qui a initié le virage rock de la chanteuse dans les années 80. Alors, Bonnie Tyler a refusé d'enregistrer une chanson pour un film de la saga James Bond. Vrai ou faux?
1: Vrai.
0: Au cours des années 80, elle a décliné la proposition d'interpréter le thème du film Jamais plus jamais. Je pense qu'elle doit s'en mordre un petit peu les doigts, parce que les James Bond, ça reste les James Bond. Et on termine, allez, on s'en fait une petite dernière. En 2003, son duo bilingue avec Karen Anton, Si demain, Turnaround est resté numéro 1 pendant 10 semaines en France. Vrai ou faux?
1: Vrai.
0: C'est une...
1: Et d'ailleurs, Karen Anton, elle a plus de pognon apparemment.
0: Mais
1: elle a dit qu'elle avait plus de pognon.
0: Et je crois qu'elle avait même essayé de refaire The Voice.
1: The Voice.
0: The Voice, il y a quelques années. Bon, en 2003, voilà, ce duo a cartonné. Voilà, c'est numéro 1 pendant 10 semaines. Et ça s'est vendu à 500 000 exemplaires, rien qu'en France. Bon, après, c'est surtout les producteurs, les chanteurs, les chanteuses, ils gagnent de l'argent forcément dessus. Mais beaucoup moins que celui qui a écrit. Et donc celui qui avait écrit, en tout cas, c'est Jim Steinman. Et ben lui, tranquillou, à la maison, et il a empoché le jackpot, même en France, grâce à ce duo bilingue, c'était en 2003. Dans quelques minutes, on va faire un point sur vos conditions de circulation. On vous passe également l'hymne de la Coupe du Monde, qui arrive là dans quelques jours. Ça sera Shakira avec Die Day et Bruno Mars avec I Just Might. C'est juste après ça.
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1: À 7h21, ralentissement sur la 32 quand Jaffamec, puis plus loin de Nilvange-Ayange, soyez prudents, ça coince entre Omès et Crune à l'heure actuelle sur le secteur de Volmerange-les-Mines, entre Basse-Renchen et Évrange, et puis sur la 31, les ralentissements classiques, un son effectif depuis Eutrange, direction la frontière.
0: Bonne route avec nous, ça démarre dans combien de temps la Coupe du Monde, là, dans quelques jours,
1: c'est une semaine, c'est à la fin de la semaine.
0: Ouais, fin de la semaine. Donc voilà, on va s'écouter l'hymne officiel de la Coupe du Monde, c'est le nouveau Shakira avec Burna Boy.

0: de vous réveiller. Vous êtes peut-être en retard, on va dire Die Die. Ça va être l'hymne également du réveil Lore FM pour vous dire attention, vous êtes Die Die. Alors, Coupe du Monde qui démarre jeudi. Ouais. On est en train de regarder. Là, c'est jeudi. Ça va être l'événement pendant un mois. Alors, pour ceux qui adorent le foot, ça va être.
1: Bien.
0: Ah, ça va être extraordinaire. Pour ceux qui aiment un petit peu moins le foot, ça va être
1: un peu moins bien.
0: Un peu moins rigolo. Donc ça démarre jeudi, là j'étais en train de regarder Mexique, Afrique du Sud.
1: Ouais, pour le premier match, ouais.
0: Premier match, ensuite voilà, Corée du Sud. Corée du Sud, ils ont une équipe.
1: Bah oui.
0: C'est que j'aime beaucoup la Corée,
1: très,
0: moi
1: très
0: en ce moment.
1: Ils sont très forts.
0: Ils sont très forts, et bah tiens, je vais regarder pour une fois. Ça sera vendredi à 4h du matin. 4h du matin.
1: Ah oui, 4h du matin. Bah nous, ça va, parce que 4h c'est l'heure où on embauche. Donc voilà,
0: nous regardera ici à la radio.
1: Mais l'équipe de France, ça sera le 16 juin pour ouvrir le bal face au Sénégal.
0: Alors j'étais en train de regarder. 16 juin, c'est mardi.
1: C'est mardi, dans une semaine.
0: Ok, mardi dans une semaine. France face au Sénégal sera mardi 16 à 21h.
1: Ouais.
0: Donc voilà, vous allez être nombreux et nombreuses devant votre écran de télé pour soutenir, je l'espère, l'équipe de France. Et dans quelques minutes, Marco, on va refaire un nouveau point, bien évidemment, sur les infos, le flash local, le rappel des titres qui arrivent. Et puis on vous fera réécouter le rewind pour gagner vos deux entrées pour aller au parc Nigloland. Donc voilà, notre nouveau partenaire. Donc 4 univers époustouflants, 44 attractions pour petits et grands. On en parle juste après Bruno Mars. Voici I Just Might. Bienvenue.
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0: Bruno Mars actuellement en tournée dans le monde entier. Bruno Mars à l'instant avec I Just Might. Il y aura les One Republic qui arrivent et il est 7h30. Le rappel des titres tout de suite avec Marco.
1: Et cet incendie qui a fait 5 blessés dont 4 enfants à Forbach, ça s'est passé dans la nuit de samedi à dimanche, peu avant minuit, pour une raison toujours indéterminée, dans un appartement situé au dernier étage d'un immeuble de 4 paliers. Les enfants de 6, 8, 11 et 14 ans ainsi qu'un homme de 78 ans ont été pris en charge par les pompiers. Tous ont été victimes d'intoxication par inhalation de fumée. Un enfant dans un état grave à Sarreguemines après avoir été percuté par une voiture. Le petit 6 ans circulait à vélo lorsqu'il a été renversé à un carrefour du quartier de Beausoleil. Il a été transporté en urgence à l'hôpital. Une enquête a été ouverte sur place. Enfin, l'exploit XXL du Metz Handball. Les Dragons se sont imposés hier soir 31-29 face au grand favori Győr et le Metz Handball devient ainsi le premier club français à s'offrir la Ligue des Champions. Succès largement fêté sur place devant 700 supporters du mur jaune. Bravo mesdames.
0: La météo pour aujourd'hui, il y a du soleil actuellement mais ça va pas durer.
1: Nuages éclaircis ce matin, puis comme tu le disais hein, Jojo, il y aura de la pluie cet après-midi annoncée par Météo France. Côté température, on va remonter 24 degrés attendus pour les maxi. Alors j'annonce déjà que demain, on va redescendre beaucoup.
0: Ah.
1: Mais c'est pour annoncer un week-end encore plus chaud.
0: D'accord.
1: Là, tu vas faire un petit
0: peu. Bah, il va faire beau. D'accord, ok. Bah on prend. Hier c'était pas trop mal. Hein. Sincèrement, il y a eu du soleil. Enfin moi je trouvais ça plutôt sympa, plutôt agréable. On vous emmène du côté de Nigloland. On vous offre vos entrées pour aller à Nigloland, donc le parc d'attractions Nigloland. 4 univers époustouflants, 44 attractions et spectacles pour petits et grands, 2 hôtels, 8 restaurants à thème. 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Comment faire pour rafler en tout cas ces entrées? On joue cette semaine, il n'y a pas de questions sympa du matin. Il y a le Rewind, donc c'est un disque qui tourne à l'envers, écoutez bien. Donc le disque tourne à l'envers et il faut reconnaître alors, soit un chanteur, soit une chanteuse, soit un groupe. Là c'est un duo que nous recherchons pour vous aider. On va dire que le titre s'appelle Mélodrama. Ça a été le carton l'année dernière. On l'écoute encore régulièrement sur la radio Lorraine. Donc voilà, qui chante? Nous, il nous faut les interprètes. Nom, prénom, ville, numéro de téléphone. Il nous faut vos coordonnées complètes, plus la réponse à la question, la réponse au Rewind. Donc là, on a pas mal de possibilités, hein, si vous voulez nous envoyer en tout cas vos réponses. Faites-vous plaisir.
1: Ça se passe via nos réseaux sociaux officiels RFM, Facebook, Instagram. Et puis, bien entendu, le WhatsApp de l'émission 07 59 61 74 64.
0: Vous avez 10 minutes pour envoyer votre réponse. On joue ensemble à 7h50.
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1: Et c'est parti, on démarre avec les béliers. Apprenez à dire non avec douceur, cependant restez ferme avec les demandes de service. Taureau, il règne de l'instabilité dans votre journée, vous êtes sur tous les fronts, vous manquez de temps partout. Gémeaux, vous aurez beaucoup de mal à garder votre calme, vous risquez de parler trop vite. Cancer, la journée est plus calme et plus concentrée sur les détails, c'est un bon moment pour simplement savourer la douceur du foyer. Les lions, ne comptez pas sur les promesses qu'on vous fera aujourd'hui. Vierge, ne vous occupez pas des autres ou de leur travail, ça va vous retomber dessus. Contentez-vous d'effectuer vos tâches. Balance, la journée est faite pour vous donner la priorité au tête-à-tête, à l'intimité, faire le plein d'amour. Scorpion, c'est une excellente journée pour vous lancer dans un travail de longue haleine. Sagittaire, la chance pure va vous permettre d'avancer vers vos objectifs. Capricorne, grâce à une énergie débordante, cette journée vous semblez infatigable. Le moral est au beau fixe, la motivation est à la hausse. Verseau, vous avez du mal à vous mettre pleinement dans l'ambiance du jour. Attention aux distractions et à leurs conséquences. On termine avec les poissons. Cette journée s'annonce comme un grand cru affectif. Profitez-en au maximum et profitez de cette superbe journée.
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0: ensemble, le réveil, l'heure FM avec cette semaine ce beau cadeau, hein, on vous offre des entrées pour aller à Nigloland. Est-ce que tu as déjà été, Marco, à Nigloland?
1: Non, mais j'aimerais bien. C'est vrai. Je peux pas jouer, donc voilà. Mais
0: petit message. Alors si tu veux, on fait semblant, tu vois. Et nous avons aujourd'hui Norbert.
1: Non, je laisse aux auditeurs, le mérite bien.
0: Bon, on a Juliette aujourd'hui qui est avec nous. Salut Juliette.
1: Bonjour. Salut Juliette.
0: Bonjour, comment ça va?
2: Bonjour. Ça va très bien et vous?
0: Eh ben super bien.
1: Impeccable.
0: Ça va super bien Juliette. Tu as fait quoi ce week-end?
2: Oula, un week-end très chargé. J'ai ma fille qui a fait son gala de danse.
0: Ouais.
2: Et samedi soir, j'étais à une soirée blind test qui était géniale. Bon voilà.
0: Bah top ça. Super, ça c'est bien. Blind test, ouais. Blind test musical?
2: Oui, un blind test musical. D'ailleurs, j'en profite pour faire la pub la chaise musicale. Et c'était vraiment cool, voilà.
0: Ok, et c'est où ça?
2: À Tucneux, dans le 54.
0: Ah oui, folle ambiance à Tucneux, dans le 54. On en parle souvent.
2: Oui.
0: Tucneux, donc ça s'appelle la chaise musicale. Oui, c'est une assoce, oui. Ça, non?
2: C'est ça, c'était la première fois qu'ils organisaient le blind test et du coup j'aime beaucoup la musique donc je me suis inscrite.
0: Et, bah ouais.
2: Et c'était vraiment un super moment donc j'en profite, les amis ils en font, bah ouais. Avec plaisir.
0: Bah ouais, non mais je connais bien voilà. En plus voilà, chaise musicale et je connais bien les gens qui travaillent là-bas du côté de Tucneux. Alors Juliette, on va jouer ensemble maintenant pour gagner deux entrées, deux places pour aller à Nigloland. On écoute le rewind, attention. Et si tu donnes la bonne réponse, le rewind revient à l'endroit et tu gagnes tes deux entrées pour Nigloland. Tu penses à qui?
2: Alors du coup pour moi c'est Didi et Théodora Mélodrama.
0: Eh bah oui, allez hop c'est gagné. Bravo. Bravo, bravo. Est-ce que toi tu as déjà été à Nigloland?
2: Oui, on est des grands fans du parc, mais si, adore, et surtout à Halloween d'ailleurs, et vraiment, on est trop contents de pouvoir
0: okay.
2: Tourner.
0: Eh ben voilà, eh ben nous on est contents de faire des heureux et des heureuses en ce lundi matin, c'est pour toi, deux entrées pour Nigloland, je te dis félicitations, je te souhaite une très très belle
2: merci.
0: Journée, et peut-être qu'on se croisera
2: merci
0: du coup hein, pour le prochain blind test, j'irai faire un petit tour là-bas, j'aime bien les blind tests.
2: Avec plaisir,
0: voilà. on va
2: se
0: rencontrer.
2: On va
0: se challenger. Eh, accroche-toi, il va falloir que tu t'entraînes, ma grande. Bon, en tout cas, merci Juliette, à bientôt.
1: Salut Juliette.
2: Merci.
0: Merci,
2: à bientôt,
0: merci. Salut. Angèle et Justice qui arrivent avec What You Want.
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0: C'est What You Want.
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0: Allez, 8h01, c'est leur FM, la radio Lorraine. Merci d'être avec nous. Dans quelques minutes, arrive notamment le nouveau Harry Styles.
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0: Et on retrouve le Flash Local avec Marco. Bonjour Marco.
3: Bonjour Joanne, bonjour à tous.
0: Le Metz Handball est champion d'Europe.
3: Exploit XXL réalisé par les joueuses d'Emmanuel Mayonade. Les Dragons se sont imposés hier soir 31-29 face au grand favori hongrois, l'équipe de Győr. Le Metz Handball devient ainsi le premier club français à s'offrir la Ligue des Champions. De son côté, Sarah Bouktit, championne d'Europe à 23 ans, repart avec le trophée de meilleure joueuse du tournoi. Des succès dignement fêtés sur place devant les 700 supporters du mur jaune. Un enfant dans un état grave à Sarreguemines après avoir été percuté par une voiture. Le petit âgé de 6 ans circulait à vélo lorsqu'il a été renversé à un carrefour du quartier de Beausoleil. Il a été transporté en urgence à l'hôpital. Une enquête a été ouverte sur place pour déterminer les causes exactes de cet accident. Violent homejacking à Plaville près de Metz, c'était vendredi dernier. Un septuagénaire et son fils ont été frappés et blessés lors de ce vol avec violence commis à leur domicile par deux hommes armés. Les malfaiteurs se sont enfuis avec des bijoux et de l'or notamment. C'est ce qu'indique le procureur de la République de Metz. Les deux victimes ont été hospitalisées. Une enquête est toujours en cours.
0: Plusieurs interpellations sur le secteur de Nancy après des pièges tendus sur des sites de rencontres.
3: Quatre suspects âgés de 17 et 20 ans originaires de Nancy et Tomblaine ont été interpellés, condamnés par la justice pour avoir tendu des pièges à des personnes sur des sites de rencontres. Les agresseurs prenaient contact en ligne, fixaient un rendez-vous au domicile des victimes, puis se présentaient seuls avant d'être rejoints par des complices. Une fois à l'intérieur, les victimes étaient menacées avec un taser ou encore une batte de baseball et étaient contraintes de remettre leurs effets personnels.
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0: Allez, 8h03, la météo pour aujourd'hui.
3: Soleil et grisaille ce matin. Et puis bonne nouvelle, hein, Météo France réactualise son bulletin. Et la pluie devrait nous éviter finalement. On doit avoir des gouttes de pluie cet après-midi. Finalement, ça va passer juste à côté de la Lorraine. On aura 24 degrés et le temps devrait rester globalement sec.
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3: C'est pas beau ça?
0: Bon, à 6h il pleut, 7h c'est avalanche, et 8h bah là du coup il fait beau. Et écoutez le flash de Marco tout à l'heure à 9h, il vous annonce 30 degrés. 30 degrés et il va falloir sortir les maillots de bain. Merci beaucoup Marco. Merci Météo France. Nous sommes lundi aujourd'hui, c'est le 8 juin. Nous souhaitons une bonne fête au Médard. C'est la journée mondiale des océans. Et je vous propose de faire un petit tour musical du côté des chansons qui sont sorties un 8 juin ou qui ont été numéro 1 un 8 juin. Et nous allons commencer avec Shakira et son fameux Hips Don't Lie avec Wake Up Jean, numéro 1 en France le 8 juin 2006. Une version de la chanson a été interprétée par Shakira et Wake Up Jean pour l'ouverture de la finale de la Coupe du Monde de football 2006. Alors je ne sais pas ce qu'ils ont avec Shakira, mais chaque
3: 2006,
0: Coupe du Monde,
3: 2010, 2026,
0: à chaque fois elle fait voilà, ils appellent Shakira. On a l'impression que pour la Coupe du Monde il n'y a que Shakira.
3: Michel, tu fais un hymne, appelle Shakira.
0: Appelle Shakira, voilà. Bon, Shakira, Hips Don't Lie, numéro 1 en France en tout cas le 8 juin 2006. On avait également 8 juin 2008, très très bon ça, American Boy, la chanteuse Estelle avec Kanye West. Alors c'est un tube qui a été composé, faut le savoir, par will.i.am des Black Eyed Peas. Très très bon, donc voilà, American Boy, numéro 1 en France le 8 juin 2008. Et on termine avec

0: Naestro en featuring avec Maître Gims, Vita, Dadju et Slimane.
1: Ça servait à quoi de faire ça, franchement?
0: C'est...
1: Ça servait à quoi de faire ça?
0: Ben, ça a été numéro... ça a servi à leur faire de la thune. C'était numéro 1 en France le 8 juin 2018. Une reprise qui a fait un carton alors que la série espagnole La Casa de Papel a remis la chanson originale datant de 1944 au goût du jour. Et là, du coup, ils se sont dit, mais il y a peut-être un truc à faire quand même, hein. Et ils l'ont fait, voilà. Naestro, Maître Gims, Vita, Dadju et Slimane pour cette reprise de Bella Ciao. Alors après, on aime ou on n'aime pas, mais c'était numéro 1 en France.
1: Ouais, bon.
0: C'était le 8 juin 2018.
1: Il en faut pour tout le monde.
0: Il en faut pour tout le monde, comme tu dis. Kygo Stole the Show qui arrive dans quelques minutes. Et puis Harry Styles, on démarre avec American Girls. Soyez les bienvenus, le réveil leur FM jusqu'à 9h.
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0: amis, on va faire un petit tour sur les réseaux sociaux dans quelques instants. Avant ça, j'avais envie de vous parler de cette mamie qui fait le buzz en Allemagne. Une photo en fait de radar insolite a fait le buzz après le contrôle routier de la police. Alors c'est à Euskirchen en Allemagne, dans une zone en fait qui est limitée à 30 km/h. Les agents ont eu la surprise de découvrir le cliché en fait d'une femme âgée avec son déambulateur et son sac de course flashé à 42 km/h.
1: Ok.
0: Donc ça a fait le buzz. Surnommée avec humour la mamie la plus rapide d'Allemagne par les policiers sur les réseaux sociaux, parce qu'ils ont posté carrément la photo. En fait, la piétonne est simplement passée devant l'objectif au moment précis en fait où il y avait une camionnette qui arrivait en excès de vitesse, le déambulateur de la vieille dame ayant totalement masqué la plaque d'immatriculation du véhicule sur l'image. Le véritable chauffard a ainsi pu échapper en tout cas à son amende, et c'est la mamie en fait qui est apparue. Voilà, 42 km/h, une mamie en déambulateur qui a été flashée par un radar. Ça s'est passé en Allemagne. Allez voir la photo, c'est franchement marrant. On parle des réseaux sociaux. On vous fait un petit coucou hein, régulier. Vous allez sur Facebook, sur Instagram, officiel Lore FM. Vous pouvez nous laisser vos messages à n'importe quel moment de la journée. Il y a le WhatsApp également. Et je crois, Marco, qu'on avait un bon anniversaire.
1: Oui, c'est Carole qui nous demandait de souhaiter un bon anniversaire à son fils. Il a 40 ans. Bon anniversaire.
0: On n'a pas le prénom ?
1: Non.
0: Aïe, il faut laisser Carole, il faut nous laisser le prénom du jeune homme. Voilà, et en tout cas, il fête ses 40 ans aujourd'hui. Donc, un très très bon anniversaire. Voilà, au fils, on va dire le fils de Carole. On va l'appeler comme ça. Alors, attention, on y va. Les réseaux sociaux, Facebook, Instagram, officiel, Lore FM. Un petit coucou à Stepi, à Kay. On a également Amélie, on a Romain, on a Pauline, Damien, Claudine, Angélique. Je regarde Sandra, Barbara, Bernadette, Maude, Marie-Claire, on a Elisabeth, Jennifer, enfin vous êtes nombreux. Giovanni également, vous venez de nous retrouver sur Facebook, sur Instagram, officiel Lore FM. Laissez-nous vos petits messages. Alors, on ne peut pas tous les lire à l'antenne, mais on en lit énormément, on les lit quasiment tous. Pendant l'émission, en off en tout cas, on aime bien lire vos petits commentaires. Sound of Legend qui arrive, et bébé Rexa, on va s'écouter New Religion et on va faire un point sur vos conditions de circulation.
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1: À 8h22, toujours des ralentissements sur la 30 depuis Richemont jusqu'à Uckange. Soyez prudents sur le réseau secondaire, secteur de Famec. La décision 52, c'est complètement saturé à l'heure actuelle. On a des ralentissements dans la traversée de Volmerange-les-Mines. Ça coince toujours entre Bassrenchen et Évrange. Et puis sur la 31, ça reste chargé depuis Étrange, direction la frontière.
0: Bonne route avec nous dans quelques minutes, c'est un off légende. Et voici Bébé Rexha. Tout de suite, on écoute New Religion. C'est lundi. Bon début de semaine avec nous, le réveil, leur FM. On vous accompagne jusqu'à 9h.

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Sound of Legend qui remixe hein, les vieux sons, qui les remet un petit peu au goût du jour. Sound of Legend avec San Francisco pour vous accompagner. Merci d'être avec nous, c'est le Réveil Leur FM. On est ensemble jusqu'à 9h dans quelques minutes. Le rappel des titres avec Marco et tout de suite. Allez, Fatboy Slim, ça aussi, énorme souvenir. Voici Right Here, Right Now et c'est rien que pour vous.

0: On s'en laisse pas. Fatboy Slim sur la radio Lorraine. Right here, right now. Il est 8h31. Le rappel des titres avec Marco.
1: Et le Messin de Ballet, champion d'Europe, exploit XXL réalisé par les joueuses d'Emmanuel Mayonade. Les Dragons se sont imposés hier soir 31-29 face à Győr. Le Messin de Ballet devient ainsi le premier club français à s'offrir la Ligue des Champions. Un enfant dans un état grave à Sarreguemines après avoir été percuté par une voiture. Ça s'est passé au niveau d'un carrefour près du quartier Beau Soleil. Le petit de 6 ans circule à vélo lorsqu'il a été renversé. Il a été transporté d'urgence à l'hôpital. Une enquête a été ouverte. Enfin, ces interpellations sur le secteur de Nancy après des pièges tendus sur des sites de rencontres. Il s'agit de 4 suspects âgés de 17 à 20 ans originaires de Nancy et Tomblaine. Ils ont été interpellés et présentés à la justice. Les agresseurs prenaient contact en ligne, fixaient des rendez-vous au domicile des victimes, puis se présenter seuls avant d'être rejoints par leurs complices. Une fois à l'intérieur, ils menaçaient avec un taser et une batte de baseball ces fameuses personnes contraintes de leur remettre leurs effets personnels.
0: Allez, on fait un petit tour du côté de la météo pour aujourd'hui. Ça se couvre un petit peu là.
1: Ça se couvre, mais la bonne nouvelle, c'est que Météo France annonce que la pluie finalement passera à côté de la Lorraine. Donc ça, c'est la bonne nouvelle du jour. On aura 24 degrés pour les maxi.
0: Donc voilà, profitez bien en tout cas de cette journée. Alors apparemment, on avait annoncé déjà ça la semaine dernière. On avait dit, normalement, le beau temps revient à partir de jeudi prochain. Apparemment, c'est pas ça. Hein. C'est peut-être à partir du week-end, ce serait peut-être sur samedi, dimanche, que le beau temps reviendrait avec de très très bonnes températures.
1: Ouais.
0: On va croiser les doigts, les amis, puisqu'on veut un petit peu de chaleur, on veut un petit peu de beau temps. Les réseaux sociaux, Facebook et Instagram, officiel Lore FM, pour venir nous retrouver. Là, si vous avez quelques minutes, allez-y, hein, on vous attend. Alors, un petit message d'Antoine qui nous dit « Bonjour, belle journée, merci à toi ». Brigitte, bonjour à toute l'équipe, bon café, bonne journée, bonne semaine. Pourriez-vous souhaiter un joyeux anniversaire à mon petit-fils Lenny qui a aujourd'hui 9 ans?
1: Bon anniversaire,
0: voilà, Brigitte qui est sa mamie, hein, voilà, qui dit de la part de sa mamie un bon anniversaire donc à Lenny. Ça sert à ça aussi, hein, Facebook et Instagram, n'hésitez
1: Lenny,
0: pas.
1: Va voir mamie, elle va te donner de l'argent de poche en plus, vu que voilà, t'es passé à la radio.
0: Ouais, mamie a dit qu'elle te faisait un beau cadeau en tout cas.
1: En plus.
0: Bonjour les garçons, belle journée à vous. À vous deux, dans la joie et dans la bonne humeur. Ça c'est Evelyne et puis Jocelyne. Coucou les garçons, bon lundi, bonne semaine à vous. Merci, Facebook et Instagram officiel Lore FM. La petite photo est là, elle vous attend. Temper City en nouveauté, Self Aware, on adore. Et puis Carly Rae Jepsen qui arrive avec Call Me Maybe. Et on fera un dernier point sur l'horoscope de ce lundi 8 juin.
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1: Et c'est parti, on démarre avec les béliers. Apprenez à dire non avec douceur, cependant restez ferme avec les demandes de service.
2: Taureau, il règne de l'instabilité dans votre journée, vous êtes sur tous les fronts, vous manquez de temps partout.
3: Gémeaux, vous aurez beaucoup de mal à garder votre calme, vous risquez de parler trop vite.
4: Cancer, la journée est plus calme et plus concentrée sur les détails, c'est un bon moment pour simplement savourer la douceur du foyer.
5: Les lions, ne comptez pas sur les promesses qu'on vous fera aujourd'hui.
6: Vierge, ne vous occupez pas des autres ou de leur travail, ça va vous retomber dessus.
7: Contentez-vous d'effectuer vos tâches.
8: Balance, la journée est faite pour vous donner la priorité au tête-à-tête, à l'intimité, faire le plein d'amour.
9: Scorpion, c'est une excellente journée pour vous lancer dans un travail de longue haleine.
10: Sagittaire, la chance pure va vous permettre d'avancer vers vos objectifs.
11: Capricorne, grâce à une énergie débordante, cette journée vous semblez infatigable.
12: Le moral est au beau fixe, la motivation est à la hausse.
13: Verseau, vous avez du mal à vous mettre pleinement dans l'ambiance du jour.
14: Attention aux distractions et à leurs conséquences.
15: On termine avec les poissons. Cette journée s'annonce comme un grand cru affectif.
16: Profitez-en au maximum et profitez de cette superbe journée.
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0: Et on vous souhaite un excellent lundi, une très très belle matinée avec nous sur la Radio Lorraine. Une matinée qui va continuer avec Bruno et Marco. Salut Bruno.
1: Salut Johan, salut Marco.
0: Salut le Bruno. Week-end s'est bien passé.
1: Super week-end. Écoute, super
0: très
1: week-end.
0: Bon week-end. Bien mangé.
1: Ouais, pourquoi tu me dis ça? Oui, bien mangé, ouais.
2: Je sais pas.
3: Bien mangé.
2: Non, bien mangé. Moi je balance tout. C'est parce que non, il est arrivé dans les studios, il est parti aux toilettes, il a démoli le studio. Voilà.
1: Merci Marco.
2: Ben voilà.
1: Merci.
2: Du coup, on se peut avoir enchaîné. Donc voilà, vous voulez savoir si t'as bien mangé, Bruno.
0: Qu'est-ce que vous avez fait, Gadier?
1: Voilà. Alors.
2: Voilà, merci pour cette belle transition. Ça,
1: très belle transition. Ça, le 5 à la suite, on arrive, les amis. On arrive avec.
0: Avec Villeroy et Boc. Bon.
2: Alors, on fait la porcelaine, le pauvre. Allez, vas-y.
1: On peut parler du Airspa dans des. Non, je pense pas.
0: Si, si.
1: Alors, on fait Airspa, notre partenaire à Marly, qui vous offre un Airspa. Voilà, le soin d'une heure 15, hein, je crois que c'est le soin. C'est juste le soin star du moment, les amis. Vous allez pouvoir. Alors, j'allais dire les filles, jouez pour ce soin ou
0: bah, vous ça vaut une centaine d'euros, hein. C'est le cadeau à la mode en ce moment. Hein.
1: Les mecs, vous offrez ça à votre copine. C'est le cadeau du 5 à la suite. Ben voilà, inscription, Johan, le standard.
0: Là, tu m'as. Amusez-vous bien.
1: 03 82 21 04 04.
0: Allez, c'est dans quelques minutes, le 5 à la suite, Marco.
1: Demain.
0: Et moi, à 13h pour les bons plans en Lorraine. Salut.
1: Salut.
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0: L'heure FM 9h, les infos dans quelques instants avec Clémence Lobarié, le 5 à la suite, juste après Jérémy Frérot.
1: Bonjour à tous. Les procureurs généraux reçus par Gérald Darmanin à la chancellerie ce matin. Une réunion qui intervient après la mort de Liana dans le Gers. Le garde des Sceaux leur donne jusqu'au 14 juillet pour reprendre l'intégralité des plaintes impliquant des enfants. Cela représente environ 70 000 procédures en cours. Beaucoup de questions également autour du principal suspect. Selon BFM TV, 4 nouvelles procédures ont été ouvertes contre Jérôme Barella, portant à 9 le nombre total d'affaires le concernant. En parallèle, plusieurs collectifs féministes et de protection de l'enfance sont appelés à des rassemblements ce soir à 19h. Des manifestations organisées devant le ministère de la Justice et devant une centaine de tribunaux pour dénoncer la défaillance du système judiciaire. Après 100 jours de guerre et 2 mois après le cessez-le-feu, l'Iran et Israël se frappent mutuellement depuis hier. Téhéran dit avoir visé 2 bases aériennes en Israël. Les Iraniens qui ont présenté cette attaque comme un avertissement en représailles à un bombardement israélien survenu la veille sur la banlieue sud de Beyrouth. L'armée israélienne, elle aurait frappé plusieurs sites militaires et énergétique, notamment une usine pétrochimique iranienne. Retour en France, c'est l'ancien maire de Saint-Étienne de retour devant la justice. Gaël Perdriau est rejugé en appel à partir d'aujourd'hui dans l'affaire de la sextape. L'ex-édile est accusé d'avoir fait chanter son ancien premier adjoint le filmant à son insu en 2015 dans une chambre d'hôtel parisienne avec un jeune prostitué qu'ils avaient recruté. Gaël Perdriau lui clame son innocence. Il avait été condamné en première instance à 5 ans de prison, dont 4 en ferme et 5 ans d'inéligibilité. Le budget des vacances revu à la baisse, c'est ce que révèle la dernière enquête annuelle de Cofidis. Concrètement, si 62% des Français ont l'intention de partir en vacances cet été, ils comptent dépenser 287 euros de moins que l'an passé. Et puis il y a du foot ce soir, la France affronte l'Irlande du Nord. C'est son 2e match de préparation à la Coupe du Monde avant de s'envoler mercredi vers le camp de base aux États-Unis. Les Bleus devront se rassurer après la défaite 2-1 face à la Côte d'Ivoire. France-Irlande du Nord, c'est à 21h10 à Lille. Excellente matinée à tous.
0: Allez Marco, la couleur du ciel aujourd'hui, nous sommes lundi 8 juin.
2: Alors on aura de la grisaille, on aura des éclaircies et puis Météo France annonçait aux premières heures du jour de la pluie prévue cet après-midi. Mais finalement le bulletin a changé juste avant 8h. La pluie va passer juste à côté de la région, donc on restera au sec, c'est la bonne nouvelle, on aura 24 degrés pour les maxi.
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0: Allez, 5 à la suite, nouvelle semaine. Marco, nouveau cadeau, nous sommes lundi le 8 juin. Ça commence à sentir bon les vacances, hein, tout ça. Hein.
2: Effectivement, dans un peu moins d'un mois, en tout cas, on est là avec vous jusqu'à la fin du mois de juin. Ça marquera la fin de la saison pour le 5 à la suite. On reviendra bien sûr en septembre. En attendant, cette semaine, on vous offre votre soin du moment. C'est le soin, la hype hein, sur les réseaux sociaux. C'est le spa pour vous, la personne de votre choix. C'est le soin capillaire, je crois, le plus relax, c'est le celui qui fait le plus de bien au monde.
0: Là, vous oubliez tout pendant un petit peu plus d'une heure avec notre partenaire Odd. 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Tout au long de cette semaine, on va vous l'offrir, ce Air Spa, en répondant aux questions du 5 à la suite. Plus qu'une petite place, tiens, pour jouer avec nous ce matin, 03 82 21 04 04. Marco, on pose 5 questions à chaque candidat.
2: Effectivement, et on commence avec la voix de personnalité à identifier, la question de culture générale, les paroles de chansons à compléter, la question sur la Lorraine et bien entendu la question bonus.
0: Allez, on est prêts, c'est parti, on joue juste après Jérémy Frérot, les amis, 5 à la suite sur Lorraine FM, la radio Lorraine, jusqu'à
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1: Le sens de la vie, Lore FM, la radio Lorraine. À l'instant, c'était Tal. Le bon souvenir, Marco, de Tal.
2: D'ailleurs, c'est dommage qu'elle soit arrêtée en si bon chemin.
1: On n'a plus de nouvelles. On n'a plus de nouvelles de Tal. Tal revient, si tu nous entends. Lore FM, la radio Lorraine, c'est reparti pour une nouvelle semaine de 5 à la suite. En ce lundi 8 juin, on joue avec Amandine. Tiens, on part à Metz pour le tout début de cette semaine. Bonjour Amandine.
2: Salut Amandine.
3: Bonjour Bruno, bonjour Marco.
1: Ça va Amandine aujourd'hui?
3: Bah oui, ça va très bien.
1: On dirait que t'as le sourire de quelqu'un qui est tranquille en ce lundi matin. Repos aujourd'hui ou travail Amandine?
3: Non, repos.
1: Ah ok, repos après un grand week-end. Qu'est-ce que tu vas faire de ton lundi, dis-moi?
3: Ah ben je vais aller là ce soir acclamer les Dragons pour leur magnifique victoire.
1: Ouais. On peut dire bravo Dragon à Marco.
2: Ah, c'est un exploit XXL, ouais. C'est la première fois qu'un club de hand français est champion d'Europe. Elles sont championnes, nos Messines.
1: Elles sont championnes, on les félicite, bravo, bravo les filles. Ok, bon, soin capillaire, toi t'en es où? Tu fais quoi pour tes cheveux, tiens Amandine? Parce qu'on va parler ça toute la semaine. 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
3: Ouais, et justement, ouais, je fais pas grand chose à part aller au coiffeur comme tout le monde de temps en temps. Donc je me dis pourquoi pas tester, ça a l'air très sympa.
1: Le vrai soin, donc, comme disait Marco, c'est le soin hype du moment, le hair spa, Marco.
2: Alors apparemment, il y a même, alors j'ai pas fait, hein, mais sur ce qu'on voit et le ressenti des clientes, c'est comment t'as un arceau et ça te projette un peu d'eau sur les cheveux. Ouais, ouais. T'as tout un son autour de ça. Ça apparemment, c'est un moment où normalement tu t'endors tellement t'es bien.
1: Plus d'une heure de soin, on va te chouchouter, Amandine. On va te chouchouter. Si tu sors vainqueur aujourd'hui du 5 à la suite, Marco, on va poser 5 questions à Amandine.
2: Pour toi Amandine, il y aura une voix de personnalité à identifier, une question de culture générale, des paroles de chansons complétées, une question sur la Lorraine et bien entendu une question bonus. Bonne chance Amandine.
1: Amandine, on y va?
3: On y va.
1: Amandine, c'est parti. Première question, dis-moi qui parle Amandine.
4: Coucou, c'est qui?
5: J'ai adoré diriger BFM, adoré diriger des équipes et adoré partir de BFM. J'étais pressurisé. L'année que j'ai passée l'année dernière m'a permis de retrouver un peu un goût à la vie parce que j'étais une espèce de moine soldat et il était temps de partir.
3: Passe.
1: Allez, on passe.
4: La question culture générale.
1: Amandine, qu'est-ce qu'un sarouel?
3: Un vêtement. Pantalon.
4: Prends ton micro et chante.
1: Pantalon. La chanson va s'arrêter, donne-moi la suite Amandine.

0: Eh oui, bon gagné.
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2: Après briller en Meurthe-et-Moselle, quel service d'urgence vosgien a dû fermer ses portes faute de personnel et de médecins ? Est-ce que c'est à Vittel, à Épinal ou à Gérardmer ?
0: À Vittel.
2: Tu me dis Vittel. Allez, c'est la dernière question.
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2: Combien y a-t-il de joueurs, Amandine, sur le terrain dans une équipe de baseball ?
0: 12.
2: Tu me dis 12.
1: 9h, 11h. Qui réussira le 5 à la suite sur leur FM ?
2: Baseball, pas le sport le plus connu ici en Lorraine. Pourtant, il y a quelques équipes.
3: Il y a des équipes,
2: Marco,
3: ouais. Hein, il y a baseball. Plein de sports US qui se développent chez nous. Il y a le foot américain, le baseball. Ça marche plutôt pas mal.
2: Ok. Allez, on revient au début. Amandine, alors tu vises quel score pour commencer la semaine ? T'es la première candidate de la semaine, Amandine.
0: Oh, 2.
2: 2 points. Ok. 2 points et t'as zappé la première question. Première question avec un personnage emblématique du PAF, hein, Marco.
3: Effectivement, alors c'est vrai qu'il parlait d'une manière assez maniérée à l'époque. On l'a connu sur ses émissions, notamment sur le service public, hein, sur France 3. C'était plutôt tard le soir, des émissions d'actualité. Il a dirigé BFM TV aujourd'hui. Il propose des interviews qui s'appellent Face à Fogiel, hein, sur RTL, notamment chez nos confrères. Ben, cet homme-là, c'est Marc-Olivier Fogiel, tout simplement.
4: J'ai adoré diriger BFM, adoré diriger des équipes.
2: Marc-Olivier Fogiel.
3: C'est vrai qu'à l'époque, il était caturé, il disait bonjour. Hein.
2: C'était ouais,
3: très très maniéré, effectivement, Marc-Olivier. Olivier Fogiel. Qu'est-ce qu'un sarouel, effectivement? C'est un vêtement, c'est un pantalon, les pantalons très amples, très larges, où on est plutôt bien dedans. Ça, c'est une bonne réponse.
2: Allez, un point.
3: Allez, on est en pleine période de la Coupe du Monde, ça attaque jeudi déjà. Et puis mardi prochain pour les Bleus, sera le 16 juin prochain. À l'époque, en 2006, c'était Coé qui nous faisait Zidane, il va marquer. Zidane.

0: Hey, oui, tant, déjà Makelele, c'était la suite des paroles. On espère que Zidane va marquer. Enfin, ça aurait été bien qu'il vienne pour remarquer un petit but ou deux.
1: C'est vrai.
0: Ça aurait été pas mal, la légende.
1: C'est vrai.
0: Maintenant, on attend Mbappé et toute la compagnie. Ça sera mardi prochain. Tout le monde sur le point pour supporter les Bleus, bien entendu. Après briller dans le 54, quel service d'urgence vosgien a dû fermer ses portes faute de personnel et de médecins? C'est bel et bien à Vittel, Amandine. C'est une bonne réponse. Situation critique également à Vittel, comme c'est le cas notamment dans le 54. Et puis, combien a-t-il de joueurs sur le terrain dans une équipe de baseball? Tu nous as dit 12, c'est un petit peu moins, c'est 9 joueurs.
1: 9 joueurs au baseball. Ok Marco, on les a les 2 points.
0: Bah oui, elle a raison, il y a bien 2 points.
1: 2 points pour toi Amandine, on te laisse profiter de cette journée. Qu'est-ce qui est prévu aujourd'hui lundi si t'es off?
2: Non, bah je vais profiter de m'occuper de mon chez-moi et puis je te dis ce soir... Grande fête.
1: Parfait. Tu montes le son pour la Lidl RFM et puis à 10h30 on appelle le gagnant. Ouais. Peut-être toi. On a eu un gagnant encore la semaine dernière à 2 points. Ex aequo. Bonne journée Amandine.
2: Merci. Bonne journée.
0: Salut Amandine.
1: Amandine sur l'RFM, la radio Lorraine. David Guetta arrive avec Jennifer Lopez. Save me tonight. 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
30: Allez, 9h21, on part sur les routes. Marco, comment ça roule ce matin?
31: Sur la 30, c'est toujours délicat entre Cangé et Florence, soyez prudent. Et puis sur la 31, ça reste encore assez chargé hein, depuis Zouftienne, direction la frontière Prudence.
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1: Lore FM, la radio Lorraine, 5 à la suite, il est 9h25. Marco,
2: oui,
1: on accueille Gildo, notre deuxième candidat. Gildo, on est à Montigny-les-Metz. Salut Gildo.
2: Salut Gildo.
3: Salut.
1: Gildo, joli prénom. Quelle origine? Merci. Ça, c'est italien, portugais, latin?
3: Espagnol.
1: Espagnol, Gildo. Ok, Gildo, qu'est-ce que tu fais dans la vie?
3: Je travaille dans le transport, je garde des véhicules.
1: Ok, transport, et tu aimerais bien offrir peut-être ce soin Odd Air Spa qu'on offre aujourd'hui à quelqu'un?
3: Oui, à ma femme.
1: Ok, elle s'appelle comment?
4: Carole.
3: Aurélie.
1: Alors attends,
2: oh là, c'est pas le même. Oh là là, oh là,
1: ah
2: là,
1: non, là, on a entendu là, un petit Carole.
3: Mes collègues derrière,
1: on a entendu un collègue dire Carole. Ah d'accord, il y a bonne ambiance avec les collègues alors.
3: Voilà, non, parce que exactement.
1: Quand je te demande le nom de ton épouse, tu alors déjà t'attends. On entend le collègue dire Carole. Et après on n'a pas le même prénom Aurélie, donc c'est bien Aurélie.
3: Non enfin, mais c'est pas grave, c'est mes collègues. Au pire ils la donnent à qui ils veulent.
1: Ok, Gildo, on va jouer. Marco, les règles du jeu pour Gildo.
2: Il y aura 5 questions pour toi, à commencer par une voix de personnalité, identifier la question de culture générale, la question sur la Lorraine, la question bonus et les paroles de chanson complétées. Pour l'instant, le score de tête, c'est 2 points. Tu as de bonne chance, Gildo.
1: Allez, on lance le chrono. Gildo, t'es prêt?
3: C'est parti.
1: C'est parti. Gildo, dis-moi qui parle.
5: Coucou, c'est qui?
6: C'était un peu, je voulais pas le faire au départ parce que je pensais que je savais pas faire ça.
3: Jean-Paul Rouve.
6: Quand je fais des films.
1: Tu me dis Jean-Paul Rouve.
0: La question culture générale.
1: Quelle ville a construit le premier métro?
3: Paris.
1: Tu me dis Paris. La chanson va s'arrêter. Gildo, donne-moi la suite.
0: Prends ton micro et chante.

0: Aux prochaines règles. Rendez-vous aux prochaines règles.
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2: Où devrait se tenir le prochain rassemblement évangélique en Lorraine après celui de Grostenquin? Je te fais trois propositions, Gildo. Est-ce que c'est à Damblin dans les Vosges, à Bure en Meuse ou à Vendeuvre en Meurthe-et-Moselle?
0: Damblin.
2: Damblin, c'est noté. Dernière question pour toi, Gildo.
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2: Quel est le prénom de MC Solar? Ah, petit problème avec Gildo.
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2: Ça a coupé.
3: Ça arrive.
2: Ça a coupé, Marco.
3: C'est lundi.
2: On va essayer de retrouver notre ami Gildo. Alors attends, est-ce que c'est Gildo qui nous rejoint? Gildo, bonjour. Gildo, t'es là? Est-ce que Gildo est avec nous? Gildo, 1, 2, 3, non. Bon, écoute. On va faire le débrief sans Gildo, dommage.
3: Ah oui, il manquait une réponse, mais bon, on va commencer avec cette autre personnalité qu'il fallait identifier. C'est un homme que l'on aime beaucoup hein, dans le PAF. Il a commencé à faire des sketchs avec son fameux acolyte, Olivier Barou. Notamment, il a fait... Bien, aujourd'hui, tout le monde l'identifie à Jeff Tuch. Et cet homme-là, c'est Jean-Paul Rouve.
4: C'était un peu... Je voulais pas le faire au départ parce que je pensais que je savais pas faire ça.
3: Enfin, d'ailleurs, il y a un dernier Tuch qui va arriver encore. Enfin, c'est... Je dis le dernier, c'est peut-être pas le fini, mais
2: un nouveau Tuch qui va arriver.
3: La ville qui a construit le premier métro, ce n'est pas Paris. La réponse que nous avait donné Gildo, mais c'est bel et bien le métro londonien qui a été le premier. C'est là qu'on a eu les premières rames de métro. Stromae tous les mêmes 2013. Et là, il nous avait donné la bonne réponse. Aux prochaines règles, effectivement, la réponse de Stromae avec un album qui était colossal en 2013. Vraiment, il a enchaîné, empilé les tubes. On adore. Où devrait se tenir le prochain rassemblement évangélique en Lorraine après celui de Grostenquin? Ce sera bel et bien à Damblin, dans les Vosges. On attend plus de 30 000 personnes, les gens du voyage qui s'installeront donc sur le site vosgien. Et puis, on lui a posé cette dernière question. Malheureusement, la connexion a coupé. Ça concernait le prénom d'MC Solar. Eh bien, MC Solar, auteur d'un million de hits également. On pourrait parler de Caroline, on pourrait...
2: Les premiers rappeurs en France, hein,
3: voilà, c'est ça.
2: Au début de l'aventure. Ouais.
3: Grand poète, on l'adore. Mais le prénom d'MC Solar, c'est Claude Solar.
2: Claude MC, ok. Bon, ça fait 3 points.
3: 3 points, Gildo qui est en tête du sac à la suite.
2: On va valider 3 points pour Gildo sur leur FM, la radio Lorraine. La suite en musique, 03 82 21 04 04. 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On écoute Last Request. On se pose tranquillement sur le rythme pop folk de ce titre du début des années 2000 et on se retrouve dans quelques instants sur leur FM.

0: votre matinée sur Lorraine FM, la radio Lorraine, avec dans quelques minutes M Pokora, Bruno Mars aussi, Just Might, et le retour du 5 à la suite, votre soin Odd Air Spa. Le Air Spa, c'est le soin qu'on vous offre tout au long de cette journée avec notre partenaire à Marly. On a déjà été jouer avec Amandine. 2 points, Gildo, 3 points, c'est le score à battre pour l'instant. Filéo Mécourt et Ayutz pour la fin de cette partie sur Lorraine FM. 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
1: L'Heure FM avec Bruno Mars et Just Might. Marco, on accueille le troisième candidat ce matin, c'est Patricia, notre candidat d'Omécourt. Salut Patricia.
2: Salut Patricia.
3: Salut, salut.
1: Ça va Patricia aujourd'hui?
3: Oui, nickel.
1: Patricia, comme un lundi, hein. Je pense qu'on n'a jamais eu de candidate aussi contente de jouer au 5 à la suite, Marco, que Patricia depuis les dernières semaines. Tout à l'heure, l'inscription de Patricia a été... on t'a fait ta journée là, Patricia, là.
3: Ah ouais, ouais, j'espère. Et puis j'espère de gagner, de répondre bien, hein, parce que je gagne jamais, je suis pas une joueuse. Et puis là, j'ai tenté.
1: Eh ben voilà, tu tentes ta chance, Patricia. Tu es notre troisième candidate aujourd'hui pour gagner ce soin. Alors le Air Spa, tu as déjà testé, toi?
3: Non, j'en ai entendu parler. Il y a beaucoup de pubs là-dessus et je dirais pas non. Hein, surtout que j'ai une grosse crinière.
1: Grosse crinière. Ok. Moi, je me risque jamais de parler de cheveux comme ça, Marco, avec.
3: Ah non, j'ai une crinière de lion, hein. La Rousseau, vous voyez? Bah, c'est pareil.
1: Ah oui, d'accord. Compétition avec la Rousseau, ok. Le Air Spa, alors moi, pour mettre ton prénom sur l'adresse, enfin sur l'enveloppe de la gagnante, Patricia, il faut que tu battes les 3 points. C'est jouable, hein. C'est jouable. Les 3 points de Gildo et de Montigny-les-Metz. 3 points avec le petit scooter dans les rues d'Omécourt, là, qu'on vient d'entendre, Patricia. Marco, on rappelle les règles du jeu.
2: Effectivement, pour toi, Patricia, il y aura une voix de personnalité à identifier, une question de culture générale, les paroles de chansons complétées, la question sur la Lorraine et la question bonus. C'est comme te le disait Bruno, il y a 3 points à battre ce matin. Bonne chance.
1: C'est parti, Patricia. Première question, dis-moi qui parle.
0: Coucou, c'est qui?
4: À part ça? Bah rien, vous voulez que je sois motivée par quoi? Par le fait de me réveiller tous les matins à 7h du matin? Pour me taper 2 heures d'embouteillage pour venir bosser? Pour me coltiner pendant 8 heures des gens à qui j'ai strictement rien à dire? Pour faire un sale boulot débile et mal payé en plus?
1: Qui parlait, Patricia?
3: Alexandra Lamy.
0: La question culture générale.
1: C'est noté. Quel signe astrologique vient juste après celui du scorpion?
3: Sagittaire.
1: Prends ton micro et chante. Il faut que tu me donnes la suite de la chanson dès qu'elle s'arrête.
0: Prends ton micro et chante.

0: Je sais pas.
1: T'es sûr d'être Lorraine?
2: On passe, Patricia. Combien de kilomètres séparent Dombasle-sur-Meurthe en Meurthe-et-Moselle à Château-Salins en Moselle? Est-ce que les villes sont distantes de 33, 43 ou 53 kilomètres?
0: 33, 43 ou combien?
2: 53 kilomètres, c'est noté. Dernière question pour toi, Patricia.
1: La question Rockstar.
2: En 2006, à quel chanteur doit-on Là où je t'emmènerai?
0: Putain, je le sais.
1: C'est Goldman. 11h. Qui réussira le 5 à la suite sur leur FM?
2: 2006, je pense que Goldman, il s'était déjà arrêté de chanter. Là où je t'emmènerai. On a le refrain en tête, on le passera tout à l'heure. Patricia, première participation au 5 à la suite. À mon avis, tu t'en sors pas mal. Je pense qu'on peut viser, Marco, au moins les 3 points.
3: Alors, à vérifier. En tout cas, on a bien commencé. Avec une voix de personnalité à identifier, une voix très, très, très aiguë, très nasillarde. Même limite criarde, hein, dans son rôle, dans Zaganfi avec Chouchou et Loulou, c'était avec Jean Dujardin, c'était bien sûr Alexandra Lamy.
4: À part ça? Ouais, bah rien. Vous voulez que je sois motivé par quoi?
2: Allez, déjà, par premier point pour Patricia. Alexandra Lamy, bonne réponse.
3: Qui fait une très, très belle carrière au cinéma désormais, Alexandra Lamy. Le signe astrologique qui vient juste après celui du scorpion. T'avais pas l'air sûr de toi, Patricia, tu nous as lancé Sagittaire comme ça, et bah pourtant. Eh ben, c'est une bonne réponse, Sagittaire.
2: Ouais, Sagittaire. Ouais, une chance sur 11 du coup de donner la bonne réponse, tu l'as donné.
3: Florent Pagny, t'aimais encore 2025.
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3: Ben voilà, elle veut nous aimer encore, Florent Pagny, tout simplement.
2: Je veux t'aimer encore, c'était la bonne réponse.
3: Effectivement. Combien de kilomètres séparent Dombasle-sur-Meurthe en Meurthe-et-Moselle à Château-Salins en Moselle? Tu nous as dit 53 kilomètres parmi les propositions. Eh bien non, c'est 33 kilomètres, très précisément, qui séparent les deux villes. Et puis en 2006, le chanteur à qui on doit Là où je t'emmènerai, eh bien c'est lui, encore une fois. Ah oui.
0: Pagny, oui.
3: Florent Pagny.
0: Oh, mercredi, excusez-moi, on est lundi, mais je suis mercredi, là.
2: On reste à deux.
3: Ben, on reste à deux points.
2: Deux points, tu reviens jouer quand tu veux, Patricia.
0: Ben, je reviendrai, hein, si vous me répondez, hein, j'espère. Hein,
2: eh ben, on décroche pour tout le monde, évidemment, Patricia. Passe une bonne journée à Homécourt, dans le Val de l'Orne. Salut,
0: oui,
2: Patricia.
0: Et vous, bon courage.
2: Et merci. Salut.
0: Merci.
2: C'est gentil, Patricia. Plein de joie, plein de bonheur, plein de soleil. Dans la voix de Patricia du côté d'Homécourt. Deux points, trois points, deux points. C'est toujours Marco. Gildo. Qui mène le jeu ce matin. On jouera avec Jérôme et Sandrine avant la fin de cette partie à 10h30. À tout de suite.
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0: Guetta sur leur FM, ça fait mal. On va jusqu'à 10h les amis avec Calogero en apesanteur avant de retrouver Clémence Lobary pour les news et la deuxième partie du jeu. Score à battre, 3 points ce matin.
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0: Le FM 10h, la suite en musique avec les infos de Clémence Lobary. Pour les hits, on retrouve Achille en nouveauté avec Venise.
1: Bonjour à tous. Patrick Bruel placé en garde à vue, c'est ce que révèle notamment ce matin BFM TV. Le chanteur de 67 ans est accusé par plusieurs femmes de viol et d'agression sexuelle. Une douzaine de plaintes ont été déposées contre lui. Dans le reste de l'actualité, dans l'attente de la réponse de l'État après la mort de Liana, la jeune collégienne retrouvée morte dans le Gers la semaine dernière, Gérald Darmanin doit prendre la parole ce matin après une nouvelle réunion avec les procureurs généraux à la chancellerie. Le garde des Sceaux a ordonné la revue de 70 000 plaintes impliquant des enfants. Et ce soir, plusieurs collectifs féministes et de protection de l'enfance sont appelés à des rassemblements à 19h. Des manifestations organisées devant le ministère de la Justice et devant une centaine de tribunaux pour dénoncer la défaillance du système judiciaire. Pour l'Iran, les États-Unis sont responsables de la reprise des hostilités avec Israël. Iraniens et Israéliens se frappent mutuellement depuis hier. Téhéran a présenté cette attaque comme un avertissement en représailles à un bombardement israélien survenu la veille sur la banlieue sud de Beyrouth. Israël a également été visé par les rebelles houthis du Yémen. Et conséquence de la guerre au Moyen-Orient, les compagnies aériennes prévoient cette année davantage de trafic, mais moitié moins de bénéfices que l'année précédente. Selon l'Association internationale du transport aérien, le cap des 5 milliards de passagers devrait être dépassé. Les compagnies européennes devraient devenir les plus rentables. L'état de l'océan se détériore, c'est l'alerte de 29 chercheurs issus de 14 pays différents. Ils publient aujourd'hui la deuxième édition du baromètre Starfish. Cet indicateur dresse un bulletin mondial sur la santé de l'océan à destination du grand public. Ainsi, 1685 espèces marines sont menacées de disparition, c'est 8 de plus que l'an dernier. Et puis on termine avec un mot de football. Ce soir, les Bleus disputent à Lille leur deuxième et dernier match de préparation à quelques jours du début de la Coupe du Monde. L'équipe de France qui va tenter de se rassurer après la défaite face à la Côte d'Ivoire. France-Irlande du Nord, c'est à suivre à partir de 21h10 à Lille. Excellente matinée à tous.
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1: Allez, sur Leur FM, la radio Lorraine, le 5 à la suite avec dans quelques instants le retour des hits. Mais auparavant, on entame Marco la deuxième heure du jeu avec Jérôme. On est à Omécourt, on était déjà à Omécourt tout à l'heure avec Patricia. C'est au tour de Jérôme. Salut Jérôme.
2: Salut Jérôme.
3: Salut.
1: Première participation au 5 à la suite. Comment ça va Jérôme?
3: Ouais, ça va doucement.
1: Ok, tu travailles avec les personnes âgées toi Jérôme?
3: C'est ça.
1: Ok, au travail aujourd'hui, on pause ou comment ça se passe?
3: En pause avant de reprendre à 10h30, ouais.
1: 10h30, c'est la reprise pour toi, Jérôme. Ok. Oder Spa, c'est notre partenaire tout au long de cette semaine pour ce fameux Air Spa, le soin capillaire qui cartonne en ce moment. C'est vrai que voilà, il y a du massage, il y a ce fameux équipement là qui vous masse les cheveux, il y a ce soin capillaire là qui va vraiment vous ravir. C'est pour toi ou c'est pour quelqu'un?
3: C'est pour ma chérie, pour ma femme.
1: Ok, alors attention parce que j'ai posé tout à l'heure Marco une question, c'est vrai, le nom de ton épouse. Un autre candidat, c'est parti dans tout. Sens, toi t'en as qu'une, ça va?
3: Oui, y'a pas de problème.
1: C'est quoi son prénom?
3: C'est Sabrina.
1: Sabrina, ok, Sabrina. Et franchement, c'est pas mal de jouer comme ça pour offrir un cadeau à sa chérie. Je dis bravo, Jérôme.
2: Gentleman,
1: Jérôme. Marco, on va poser 5 questions à Jérôme.
2: Pour toi, Jérôme, une voix de personnalité à identifier, une question de culture générale, des paroles de chansons complétées, une question sur la Lorraine, une question bonus, le score à battre, 3 points ce matin, bonne chance.
1: Allez, c'est parti. Jérôme, dis-moi, qui parle?
0: Coucou, c'est qui?
4: Oui, c'est vrai, Robert Chapat. C'était, vous l'avez dit, un tournoi non officiel. C'était un tournoi sur invitation avec une bourse tout à fait exceptionnelle.
1: Allez, bon, un peu on passe.
0: La question culture générale.
1: Jérôme, qui fait perdre la tête à Danny Briand dans sa chanson de 1991?
3: Suzette,
1: ok, donne-moi la suite de la chanson dès qu'elle s'arrête.
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2: Jérôme, au cours de quel mois le pape devrait venir en visite dans la région Messine ? Est-ce que c'est en septembre, en octobre ou en novembre ?
0: En septembre.
2: En septembre. Dernière question pour toi, Jérôme.
1: La question USA.
2: Dans quel état des États-Unis se trouve la ville de Las Vegas ?
0: Californie ?
2: Californie.
1: 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Qui réussira le 5 à la suite sur leur FM ?
2: Las Vegas, Californie. Las Vegas, on pense bien sûr au casino. C'est la ville du péché d'ailleurs, Marco. Las Vegas.
3: C'est la ville du péché, effectivement. C'est la seule ville au monde où il n'y a aucune horloge.
2: Aucune horloge du côté de Las Vegas. Est-ce que c'est en Californie ? On verra ça. Dans quelques instants, retour au début du questionnaire. Tu as passé rapidement, donc aucun souvenir, aucun indice sur la voie qu'on t'a proposée, Jérôme.
0: C'est un politique, mais je voyais pas qui.
3: Non, pas du tout. Non. C'est une grande voix du sport, hein, notamment du service public France Télévisions. Il a présenté Stade 2 pendant des années. Il a commenté pas mal d'événements sportifs. Et oui, il était même, enfin, c'est Monsieur Dakar aussi. Il est toujours sur les stades du Dakar. Vrai, ouais. C'est Gérard Holt, c'est effectivement.
4: Oui, c'est vrai, Robert Chapat. C'était, vous l'avez dit, un tournoi. Non officiel.
2: Gérald, ok.
3: On passe sur le côté musical avec cette personne qui fait perdre la tête à Danny Briand dans sa chanson de 1991. Bah c'est avec ça qu'il a explosé, Danny Briand d'ailleurs.
2: C'est vrai.
3: C'est Suzette.
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2: Danny Briand, c'était déjà en 91.
3: Ah oui, ça file. Okay. Michel Sardou, Je vais t'aimer. Là, on recule encore un peu. 1976.

0: Eh oui, plus loin que tes rêves ont imaginé pour ce grand classique de Michel Sardou. D'ailleurs, il y a 3 ans, il y avait une comédie musicale qui s'appelait Je vais t'aimer, c'est justement, vrai. Qui reprenait les grands classiques de Michel Sardou. Au cours de quel mois le pape devrait venir en visite dans la région Messine? On attend la confirmation officielle. On n'est pas très loin. On n'est pas très très loin de voir la papa mobile chez nous. Et ça sera en septembre prochain. Bonne réponse. Ça fait 2 points, Jérôme. Et puis, dans quel état des États-Unis se trouve la ville de Las Vegas? Alors, effectivement, pour aller à Las Vegas, on peut partir de Californie. Mais on quitte la Californie pour entrer dans le Nevada.
1: Nevada. Las Vegas, Nevada. La fameuse pancarte en forme de losange.
0: Eh oui.
1: Las Vegas, Nevada. On a combien de points, Marco, pour Jérôme?
0: On a 2 petits points, Jérôme.
1: 2 points. Personne n'arrive à déloger Gildo de Montigny-les-Metz. C'était très sympa de jouer avec toi, Jérôme. Et je te souhaite une bonne journée. Tu reviens quand tu veux, hein.
2: Ouais, ça marche.
1: Salut, Jérôme.
2: Salut.
1: La suite en musique, leur FM Zao, MC Solar, je vois Somber également dans les prochaines minutes. Les amis, on va pas tarder à faire un point sur l'état du trafic également. Puis n'hésitez pas à vous inscrire 03 82 21 04 04 pour jouer au 5 à la suite avec nous cette semaine.
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0: Lore FM, la radio Lorraine avec Samber pour le retour des hits. Le jeune talent new-yorkais Gaëtan Roussel également, dis-moi encore que tu m'aimes. On part sur la route avant de retrouver le dernier candidat. Ce sera une candidate, Sandrine, direction Utz pour terminer ce 5 à la suite aujourd'hui sur Lore FM.
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2: À 10h20, la température du trafic, Marco, ça se passe comment sur la route?
3: Alors ça va mieux sur la 31, ça reste fluide. Par contre sur la 30, on a toujours des ralentissements entre Caen et Fameck, avec prudence.

0: Gaëtan Roussel, leur FM, la radio Lorraine, dis-moi encore que tu m'aimes. Prochaine et dernière candidate du 5 à la suite, juste après ça.
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0: l'OFM. 5 à la suite avec Sandrine, direction Lutte, pour terminer cette belle journée et cette belle première partie pour entamer cette semaine avec notre partenaire Odd Air Spa à Marly. Bonjour Sandrine.
4: Salut Sandrine.
5: Salut Bruno, salut Marco, ça va?
0: Et ben nous ça va et toi Sandrine?
5: Oui, ça va.
0: Sandrine, on joue ensemble pour un soin capillaire aujourd'hui, les fameux Air Spa. Est-ce que tu sais ce que c'est? Est-ce que tu as déjà testé?
5: Alors je sais ce que j'ai mais j'ai jamais testé et ça va être top.
0: Ça va être top évidemment puisque notre partenaire, si tu gagnes, va te chouchouter, on va t'installer tranquillement et puis après c'est parti pour plus d'une heure de soins. Sandrine, tu vas ressortir pimpante et étincelante de chez notre partenaire Odd Air Spa du côté de Marly, juste à côté de Metz. Sandrine, on va te poser 5 questions. Les questions sont prêtes, Marco.
4: Effectivement, pour toi, Sandrine, il aura une voix de personnalité à identifier. La question de culture générale, les paroles de chansons complétées, la question sur la Lorraine et la question bonus. Score à battre ce matin, 3 points, bonne chance.
0: Sandrine, c'est parti. Merci. On lance le chrono. On y va avec cette voix. Dis-moi qui elle est.
6: Coucou, c'est qui?
7: Et on s'est retrouvé avec le producteur du film Fatal. On a parlé de plein de projets. Il m'a dit, et si on faisait la suite de Fatal? Je lui ai dit, non, laisse tomber, on va pas revenir 15 ans plus tard, genre le mec est tombé dans le coma et il se réveille aujourd'hui.
5: Michael Youn,
7: il
5: fait.
0: Tu m'as
5: super,
0: dit
5: ça. Michael Youn.
0: Michael Youn, ok.
3: La question culture générale.
0: Sandrine, quel insecte est pris par celui qui se vexe?
5: J'ai pas compris.
0: Quel insecte est pris par celui qui se vexe?
5: La mouche.
0: La mouche, la chanson va s'arrêter, donne-moi la suite.
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0: Je sais pas.
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2: Sandrine, combien de places possède le parking souterrain Saint-Jacques à Metz ? Est-ce que c'est 1183, 1483 ou 1783 ?
0: 1783.
2: Ok, c'est noté. Dernière question pour toi Sandrine.
1: Le qu'est-ce qu'on mange ?
2: Avec quel poisson prépare-t-on les roll mops ?
0: C'est les
2: harengs. Harengs.
1: 9h, 11h. Qui réussira le 5 à la suite sur leur FM ?
2: C'est des harengs marinés, ça, Marco, hein, c'est ça ?
3: Ouais,
2: hein,
3: c'est ça.
2: Harengs marinés avec de la crème parfois encore ?
3: Ça peut arriver.
2: Ok, pas franchement mon truc là.
3: Moi non plus.
2: Les roll mops. Spécialité certainement qui nous vient des pays du Nord. Toi, t'aimes bien ça, Sandrine ? T'as donné la réponse tout de suite ?
0: Oui, à la crème, c'est très bon.
2: Ok, les roll mops. On y va et on revient sur cette première question, la voix devinée. Bonne réponse, Marco.
3: Ah oui. Grand homme de télé, puis c'est devenu un acteur plutôt crédible, hein, parce que c'est vrai qu'il avait plutôt le profil de petit dernier de la classe qui ouais. Mettait un peu le bazar partout où il passait. Et il s'est fait une vraie carrière au cinéma et on l'aime beaucoup, c'est Michael Youn.
4: On s'est retrouvé avec le producteur du film Fatal.
3: Il y avait quand même pas mal d'indices avec Fatal, notamment qui était un de ses personnages phares au cinéma. Et ça va revenir, la suite de Fatal, ça va bel et bien revenir.
2: Et Fatal sera ce week-end aux Francofolies à Echterhalzette, sur une des scènes des Francofolies.
3: Ouais, effectivement. L'insecte qui est pris par celui qui se vexe, c'est bien sûr la mouche. On prend la mouche, ça fait 2 points. Serge Gainsbourg, comme un boomerang, on retourne en 1975. Ah oui, me revient des jours passés pour ce grand classique de Serge Gainsbourg. Le nombre de places que possède le parking souterrain Saint-Jacques à Metz. Il y avait 3 propositions, tu nous as dit 1783, ça fait beaucoup 1783. Il y en a quand même 1183. Et puis, avec quoi prépare-t-on les roll mops ? Avec quel type de poisson ? Eh ben, c'est le hareng. Et là, c'est une bonne réponse, 3 points.
2: Ça nous fait 3 points. Alors, 3 points. Sandrine, tu es à égalité avec Gildo de Montigny-lès-Metz. On va comparer les chronos, Sandrine. Reste bien avec nous. On écoute Summer avec Homewrecker. Et dans quelques petites minutes, les amis, le ou la gagnante de ce 5 à la suite. À tout de suite.

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1: Avec une égalité pour cette première partie, Marco, entre Sandrine de Yutz et Gildo de Montigny-les-Metz. Nous avons comparé les chronos, une 24 pour Sandrine, une 13 pour Gildo qui remporte ce matin le 5 à la suite. Gildo, bravo. Premier gagnant de la semaine. Bravo Gildo.
2: Merci.
1: C'est assez bon ça. C'est assez bon les collègues. Dites-nous où vous bossez. Vous travaillez où, Gildo?
3: À la CAT à Bâti.
1: Ok, d'accord. Direction Bâti pour les collègues. Ben voilà. Un soin, donc tu pour ton épouse, hein, tu nous as dit, hein, c'est ça?
3: Oui.
1: Aurélie. Carole. Bon, tu donnes ton soin à qui tu veux, hein, Gildo. C'est toi qui gères ça. Je te souhaite une bonne journée. Salut, Gildo.
3: Salut.
1: Et salut sur leur FM, la radio Lorraine. Marco, on remet ça demain avec notre partenaire.
4: On remet ça demain. Puis une petite info pour tous les fans et tous les supporters du Metz Handball. Les filles sont sur la route du retour. Elles ont gagné la Ligue des Champions hier et elles présenteront ce soir le trophée Place d'Armes à 19h. Le grand trophée de la Ligue des Champions arrive chez nous. C'est une première en France.
1: Donc tous Place d'Armes, c'est ça l'horaire, 19h pour les Messines. Et vous nous retrouvez demain bien sûr pour le 5A la suite, les amis. Oder Spa, un nouveau soin à emporter d'une valeur de 100€, plus d'1h15 pour ce soin capillaire qui cartonne en ce moment. Marco, à demain 6h.
4: À demain
1: pour les infos avec le Réveil Lorraine FM. Et puis 9h bien sûr le 5A la suite qui sera de retour. On écoute le nouveau Shakira avec Bele Algotou. Et puis bougez pas, hein, bien sûr, moi je vous retrouve pour la boîte à hits tout à l'heure. Tiens, retour en 2008 pour cette belle boîte à hits qui nous attend tout à l'heure sur leur FM, la radio Lorraine, après les infos de Clémence Lobary.
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Shakira Bellé, leur FM, la suite en musique, c'est Christophe Maé, c'est Sienna Spiro, et maintenant, classique de la chanson française, les amis, Patrick Fiori, toutes les peines, il est 10h43 sur leur FM, la radio Lorraine.

0: et l'extrait de son album Fête foraine à l'instant, La Lune. Juste avant 11h, Benson Boone, Mystical Magical. Je vois Clémence Lobary se préparer pour le résumé de l'actu en 2 minutes. Actu riche en ce moment, on fait le point à 11h pile. Amel Ben pour la suite des hits, Dua Lipa, Pierre Demar. Et puis juste après Julien Libéota, on ouvrira la boîte à hits qui nous renverra en 2008 avec un titre, alors je suis un petit peu étonné de ce titre, un titre qui semble un titre composé par un auteur bien connu. Vous allez voir, vous allez être surpris comme moi, j'en suis sûr. Ouverture de la boîte à hits tout à l'heure pour un retour en 2008, ce sera à 11h13.
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0: Dua Lipa et Julien Dib après un point sur l'actu en 2 minutes. Bonjour.
1: Bonjour à tous. Les procureurs généraux reçus par Gérald Darmanin à la chancellerie ce matin. Une réunion qui intervient après la mort de Liana dans le Gers. Le garde des Sceaux leur donne jusqu'au 14 juillet pour reprendre l'intégralité des plaintes impliquant des enfants. Cela représente environ 70 000 procédures en cours. En parallèle, plusieurs collectifs féministes et de protection de l'enfance sont appelés à des rassemblements ce soir à 19h. Des manifestations organisées devant le ministère de la Justice et devant une centaine de tribunaux pour dénoncer la défaillance du système judiciaire. Patrick Bruel devant les enquêteurs. Le chanteur âgé de 67 ans a été placé en garde à vue ce matin. Selon les informations de BFM TV notamment, il est entendu sur des faits qui concernent à ce stade 13 victimes. On le rappelle, il est accusé par plusieurs femmes de viol et d'agression sexuelle. Patrick Bruel a toujours nié les faits jusqu'ici. Et l'ancien maire de Saint-Étienne de retour devant la justice, Gaël Perdriau, est rejugé en appel à partir d'aujourd'hui dans l'affaire du chantage à la sextape contre son ancien premier adjoint. Gaël Perdriau lui clame son innocence. Il avait été condamné en première instance à 5 ans de prison, dont 4 en ferme et 5 ans d'inéligibilité. Une nuit de frappe au Moyen-Orient. Israël a mené des bombardements contre l'Iran après avoir été la cible de missiles de la République islamique. Les Israéliens disent avoir frappé et détruit des systèmes de défense en Iran. Téhéran qui a également assuré poursuivre ses discussions avec les États-Unis via le médiateur pakistanais. Le régime islamiste estime cependant que la reprise des hostilités aura inévitablement des conséquences sur les pourparlers. Donald Trump lui a appelé Israël au calme. Le budget des vacances revu à la baisse, c'est ce que révèle la dernière enquête annuelle de Cofidis. Concrètement, si 62% des Français ont l'intention de partir en vacances cet été, ils comptent dépenser 287 € de moins que l'an passé. Et puis il y a du football à suivre ce soir. La France affronte l'Irlande du Nord. C'est son deuxième match de préparation à la Coupe du Monde avant de s'envoler mercredi vers le camp de base aux États-Unis. France-Irlande du Nord, c'est à suivre à partir de 21h10 à Lille. Excellente fin de matinée à tous.

Julien Libota sur leur FM, la radio Lorraine. Elle est retour en 2008, hein, je vous l'ai promise, cette année tout à l'heure. La boîte à hit, on l'ouvre maintenant. Et en 2008, on écoutait notamment ça sur leur FM. Amen.

Kanye West numéro 1 en France le 8 juin 2008. Déjà un des morceaux qui ont le mieux capturé l'esprit cosmopolite, on va dire, de la fin des années 2000. Sur l'album Shine, le titre transforme Estelle, déjà connue au Royaume-Uni, en star internationale grâce à une recette redoutablement efficace. Une chanteuse britannique, un rappeur américain, une production rétro et un refrain impossible à oublier. Le tube est composé par Will.i.am des Black Eyed Peas. Il reprend le sample du morceau Impatient. 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

0: Bon alors sample reprise ou carrément copier-coller à vous de voir. En tout cas nous on aime les deux. À cette époque 2008, la pop et le R&B, c'est Rihanna, c'est Beyoncé, c'est Ne-Yo. Mais une nouvelle génération d'artistes britanniques commence à s'imposer à l'international. Quelques années plus tard arriveront Adele, Jessie J ou encore Sam Smith. Estelle fait partie des précurseurs de cette nouvelle vague. Musicalement, American Boy, c'est un mélange bien tourné de soul, de R&B, de funk et de pop. Le thème est léger mais original. Estelle raconte son attirance pour un garçon américain qui pourrait lui faire découvrir New York, Los Angeles ou Miami. Derrière cette histoire de séduction se cache aussi une fascination réciproque entre les cultures britanniques et américaines à travers la chanson. Londres regarde l'Amérique avec curiosité, avec admiration. Ce qui a largement contribué au succès du morceau, c'est aussi, on va pas se le cacher, la présence de Kanye West en 2008. Il est déjà considéré comme un des artistes les plus innovants de sa génération. Il l'aide à gagner en visibilité aux USA où la chanteuse était encore quasiment inconnue. La chanson remporte le Grammy Award 2009 du meilleur duo ou groupe vocal rap, preuve qu'elle a su séduire aussi bien le public que les professionnels de l'industrie, même si Estelle n'a jamais retrouvé un succès commercial aussi massif. Estelle a continué donc d'enregistrer de la musique, a collaboré avec différents artistes et a développé une carrière dans le doublage et la télévision. Son influence reste forte auprès des amateurs de soul et de R&B contemporain. American Boy est bien plus qu'un tube de l'été 2008. On peut le dire, c'est la rencontre réussie entre Londres et l'Amérique, entre la soul et le hip-hop, entre une artiste en pleine ascension et un des rappeurs les plus influents de son époque. On a donc en résultat un morceau qui continue plus de 15 ans après sa sortie à donner instantanément envie de voyager. 2008, dans l'actu fait divers, avait aussi lieu l'incendie des archives d'Universal aux USA qui a provoqué la perte de milliers d'enregistrements par des centaines d'artistes, dont ceux de Chuck Berry, Ray Charles, Louis Armstrong, Ella Fitzgerald, R.E.M. et Nirvana. Selon le New York Times, c'était le plus grand désastre de l'histoire de l'industrie musicale. Laure FM Estelle pour la suite, après un point sur l'état du trafic en région. Je vois aussi en nouveauté Temper City, le souvenir de Jennifer. J'attends l'amour, à tout de suite.
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2: Lore FM 11h20, trafic plutôt fluide, c'est calme en tout cas sur les grands axes Lorrain-Luxembourgeois. On a toujours les travaux sur l'autoroute A30 jusqu'à mi-août entre l'échangeur de Famec et Ucange en direction de Metz. Actuellement, circulation au ralenti.

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0: Laure FM avec Taïk sur votre radio préférée en Lorraine, Girlfriend. Ça y est, c'est fini hein, l'aventure en tout cas pour cette 15e édition de The Voice pour Taïk dans un des fauteuils du jury, peut-être de retour pour une prochaine saison, l'avenir nous le dira. En tout cas sur Laure FM, la suite en musique c'est Superbus et K.O. Kyo.
1: Ok K.O.
0: On restera vigilant sur le trafic, hein. Quoi qu'il se passe sur les routes de la région, vous saurez tout, on vous donne l'info en temps réel. Avant la fin de l'heure, Martin Garrix également, nouveauté avec Ed Sheeran pour Repeat It sur leur FM.
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0: FM avec un délit de cet été 2026, c'est sûr. Repeat It, Martin Garrix et Chiran sur leur FM, la radio Lorraine. Joyce, Jonathan, je pourrais aller jusqu'à midi avec les infos de Clémence. Non pas Clémence, tiens. Elsa Ruo qui nous présentera les infos à midi. Allô, c'est le dernier Joyce Jonathan sur leur FM, la radio Lorraine. 13h, le retour de Johan pour les bons plans leur FM. 16h, Arnaud et Gustine. Et puis à partir de 19h, 2h de son pop rock avec Gilles. Belle journée sur leur FM.
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0: Beurre FM, il est midi, 2 minutes d'actu dans quelques petites minutes et Damiano David, Leslie et Teddy Swims.
1: Bonjour à tous. La prise de parole du ministre de la Justice après la mort de Liana dans le Gers. Face à la colère et à la polémique, Gérald Darmanin a d'abord réuni ce matin les procureurs généraux après leur avoir demandé hier de reprendre l'intégralité des plaintes impliquant des enfants avant la mi-juillet. Cela représente 70 000 plaintes au total. Et des rassemblements sont aussi prévus ce soir à 19h devant les tribunaux partout en France pour dénoncer les défaillances judiciaires dans cette affaire. Le suspect principal avait été visé par plusieurs plaintes sans jamais être entendu. Il est en détention provisoire après avoir été mis en examen la semaine dernière. Dans l'actu également, Patrick Bruel en garde à vue depuis ce matin. Le chanteur visé par plusieurs plaintes pour viol et agression sexuelle est entendu pour des faits qui concernent à ce stade 13 victimes, précise le parquet de Nanterre. Il répondra à toutes les questions des enquêteurs, assurent les avocats de Patrick Bruel qui veut, disent-ils, démontrer son innocence. Cette étude de l'INSEE sur la population française, elle prévoit qu'elle va baisser à partir de 2037. On frôlera alors les 70 millions d'habitants dans le pays. Et selon les projections de l'Institut de statistique, si les tendances démographiques actuelles se prolongent, il y aura moins de 66 millions d'habitants en 2070, avec un important vieillissement de la population. Explosion à Téhéran, école fermée et sirène d'alerte en Israël. Le conflit repart au Moyen-Orient après ses frappes aériennes de chaque côté depuis hier soir, les premières depuis le cessez-le-feu il y a 2 mois. Israël annonce une attaque à grande échelle en représailles à des bombardements iraniens. Les gardiens de la révolution assurent notamment avoir visé un complexe pétrochimique. Et puis les derniers réglages avant la Coupe du Monde de foot pour les Bleus qui jouent son deuxième match de préparation contre l'Irlande du Nord ce soir. C'est à 21h10 à Lille. Et l'équipe de France va devoir se rassurer après sa défaite jeudi contre la Côte d'Ivoire. Le ballon d'or du PSG, Ousmane Dembélé, sera cette fois titulaire. Les Français partiront ensuite mercredi pour le mondial aux États-Unis. C'est la fin de ce flash. Bonne journée.

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3: 12h18, les travaux continuent sur l'autoroute A30 entre Famec et Ucange en direction de Metz. Circulation au ralenti. Quelques ralentissements également dans la traversée de Jutz avenue des Nations dans les deux sens de circulation. Partout ailleurs, c'est fluide en Lorraine et au Luxembourg.

0: Bonjour à tous. La prise de parole du ministre de la Justice après la mort de Liana dans le Gers. Face à la colère et à la polémique, Gérald Darmanin a d'abord réuni ce matin les procureurs généraux après leur avoir demandé hier de reprendre l'intégralité des plaintes impliquant des enfants avant la mi-juillet. Cela représente 70 000 plaintes au total. Et des rassemblements sont aussi prévus ce soir à 19h devant les tribunaux partout en France pour dénoncer les défaillances judiciaires dans cette affaire. Le suspect principal avait été visé par plusieurs plaintes sans jamais être entendu. Il est en détention provisoire après avoir été mis en examen la semaine dernière. Dans l'actu également, Patrick Bruel en garde à vue depuis ce matin. Le chanteur visé par plusieurs plaintes pour viol et agression sexuelle est entendu pour des faits qui concernent à ce stade 13 victimes, précise le parquet de Nanterre. Il répondra à toutes les questions des enquêteurs, assurent les avocats de Patrick Bruel qui veut, disent-ils, démontrer son innocence. Cette étude de l'INSEE sur la population française, elle prévoit qu'elle va baisser à partir de 2037. On frôlera alors les 70 millions d'habitants dans le pays. Et selon les projections de l'Institut de statistique, si les tendances démographiques actuelles se prolongent, il y aura moins de 66 millions d'habitants en 2070, avec un important vieillissement de la population. Explosion à Téhéran, école fermée et sirène d'alerte en Israël. Le conflit repart au Moyen-Orient après ses frappes aériennes de chaque côté depuis hier soir, les premières depuis le cessez-le-feu il y a 2 mois. Israël annonce une attaque à grande échelle en représailles à des bombardements iraniens. Les gardiens de la révolution assurent notamment avoir visé un complexe pétrochimique. Et puis les derniers réglages avant la Coupe du Monde de foot pour les Bleus qui jouent son deuxième match de préparation contre l'Irlande du Nord ce soir. C'est à 21h10 à Lille. Et l'équipe de France va devoir se rassurer après sa défaite jeudi contre la Côte d'Ivoire. Le ballon d'or du PSG, Ousmane Dembélé, sera cette fois titulaire. Les Français partiront ensuite mercredi pour le Mondial aux États-Unis. C'est la fin de ce flash. Bonne journée.
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0: avec nous, c'est Leur FM, la radio Lorraine. On va s'écouter Neika avec One Track Mind et les infos tout de suite.
1: Bonjour, bonjour à toutes et tous. Y a-t-il d'autres affaires Liana en France? C'est la question du ministre de la Justice qui vient de faire un point après le meurtre de la collégienne dans le Gers et une réunion avec les procureurs généraux. Gérald Darmanin reconnaît un dysfonctionnement grave de la justice et promet des sanctions. Écoutez.
2: J'ai redit ce matin aux procureurs généraux. D'abord, que nous attendions du ministère de la Justice comme de tous les services de l'État qu'il assume les défaillances, les fautes lorsqu'il y en a. Qu'il faut savoir se remettre en cause. Et qu'il faut dire la vérité aux Français, au Parlement. Lorsque nous n'avons pas su protéger des enfants qui plus est, nous devons savoir le dire. Pour éventuellement communiquer devant vous sur les sanctions éventuelles que je prendrai dans ce que nous pouvons considérer comme étant un terrible échec de l'action de l'État en général et de la justice, bien évidemment.
1: Et face à l'émotion provoquée par cette affaire en France, des rassemblements sont organisés devant les tribunaux ce soir à partir de 19h. L'inquiétude dans le Doubs après la disparition d'une femme de 44 ans. Une battue citoyenne est organisée par les gendarmes cet après-midi pour tenter de retrouver cette infirmière introuvable depuis le 31 mai. C'est près de la frontière suisse dans la commune de Jougne où elle réside et où sa voiture a été retrouvée. Donald Trump appelle à la fin des bombardements au Moyen-Orient. Le président américain sur son réseau social demande à l'Iran et à Israël de cesser immédiatement les tirs. Israël visé par une trentaine de missiles depuis hier soir. Elle accuse les Iraniens de violation de la trêve en cours. Le sport est la dernière répétition générale pour les Bleus. À 3 jours du coup d'envoi du Mondial jeudi, on retrouve l'équipe de France ce soir à Lille pour son 2e match de préparation. C'est face à l'Irlande du Nord, un pays qui ne jouera pas la Coupe du Monde. Et puis du basket également à suivre la nuit prochaine avec les Spurs au pied du mur. San Antonio et Victor Wembanyama se rendent à New York pour le match 3 des finales NBA. On le rappelle, les Knicks mènent 2-0. Voilà pour l'info. Bon début d'après-midi.

0: Elles signent son grand retour et on adore. C'est Ariana Grande à l'instant sur la Radio Lorraine en ce lundi début d'après-midi. Bon, ça y est, on a redémarré une nouvelle semaine. J'espère que vous allez bien, que vous avez passé un bon week-end. C'est Johan. Moi, je suis avec vous jusqu'à 16h. Les bons plans dans la région. On va en parler tout au long de cette émission, histoire de savoir quoi faire dans les prochains jours. Restez là, ne bougez pas. On fera un point également sur le programme télé de ce lundi soir. Côté musique, Shakira, Burna Boy, Die Die. C'est tout simplement l'hymne officiel de la Coupe du Monde de football. Et Zao, MC Solar également qui arrive avec Comme Caroline.
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2: 13h18, les ralentissements sur l'autoroute A30 sur l'axe Famec-Uckange. Ça se prolonge sur l'heure FM. La circulation est fluide après Uckange en direction de Richemont.

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0: Et un bon lundi avec nous, on parle eh bien de télé avec le programme pour ce soir à la télévision. Du foot sur TF1, match amical international, France-Irlande du Nord à ne pas manquer. Donc ce soir sur TF1, sur France 2, la saison 15 de Meurtre au Paradis. Qui même me suivent sur France 3, Gilbert et Simone vivent dans un village du sud de la France. Simone profite de sa retraite et entretient une liaison avec leur voisin et meilleur ami Étienne, optimiste et jouisseur, tandis que Gilbert, ancien garagiste, est chaque jour un peu plus aigri. Tout bascule quand Étienne déménage dans une autre région avant que Gilbert et Simone apprennent qu'ils sont lourdement endettés. Ça sera ce soir sur France 3. Sur M6, Marie au premier regard, la saison 10. Et puis enfin les Tuches 4 avec Jean-Paul Rouve à découvrir ce soir sur TMC. Dans quelques minutes arrive Taylor Swift avec Elizabeth Taylor.
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1: Et tous les jours entre 13h et 16h, on parle des bons plans dans la région avec un galette danse, un spectacle, le DSCM s'amuse, donc c'est Danse Sportif Club de Marly, galette danse annuelle, voyage en 90 minutes avec la présence des champions du monde 2026 de danse latine qui seront là. Donc voilà, n'hésitez pas à découvrir en tout cas ce spectacle musical. Donc c'est samedi 13 juin 19h et c'est au NEC à Marly. Renseignez-vous pour faire vos réserves.

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0: Merci à vous, vous avez choisi la Radio Lorraine, c'est Lore FM, il est 14h, on va s'écouter This Is avec Théodora. Et tout de suite, c'est les infos, bonjour.
1: Bonjour à toutes, bonjour à tous. Gérald Darmanin appelle à la mobilisation générale après le meurtre de Liana dans le Gers. Le ministre de la Justice reconnaît aujourd'hui des défaillances extrêmement graves. Il exclut toutefois de démissionner. Après avoir reçu les procureurs généraux ce matin, Gérald Darmanin promet de faire toute la vérité sur ce qui ne s'est pas bien passé dans cette affaire. Des dysfonctionnements dénoncés par de nombreuses associations et collectifs de protection de l'enfance. Ils appellent à des rassemblements ce soir devant les tribunaux. Plus de 150 manifestations sont annoncées partout en France. L'ancien maire de Saint-Étienne de retour devant la justice, Gaël Perdriau, est jugé en appel depuis ce matin à Lyon pour chantage, détournement de fonds publics et association de malfaiteurs dans l'affaire du chantage présumé contre son adjoint Gilles Artigue. En première instance, il avait écopé de 5 ans de prison, dont 4 en ferme. En bref, un incendie dans le 2e arrondissement de Paris. Une centaine de pompiers mobilisés sur un immeuble d'habitation depuis le début de la matinée. On compte au moins 5 blessés légers. Un millier de personnes encore présentes ce matin sur le site de la Rave Party qui a eu lieu ce week-end dans l'Hérault. Les participants quittent les lieux peu à peu. Selon le bilan provisoire de la préfecture, 300 amendes ont été délivrées, principalement pour usage ou détention de stupéfiants. Les pompiers sont intervenus à 6 reprises pour des malaises et des chutes. 3,2 millions de Français en moins d'ici 2070. Les projections de l'INSEE et elles prévoient la poursuite du vieillissement de la population avec un tiers des Français qui aura alors plus de 65 ans. Le nombre de centenaires pourrait lui être multiplié par 4. Enfin le foot, et alors que l'équipe de France joue son 2e et dernier match de préparation avant la Coupe du Monde, c'est contre l'Irlande du Nord ce soir à Lille. On apprend que l'épopée des Bleus en 98 va être adaptée en comédie musicale. Un spectacle pour célébrer les 30 ans du premier titre de la France. Les premières dates sont prévues pour fin 2028. C'est la fin de cette édition. Très bon après-midi.

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0: 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Dans quelques minutes, Raphaël, Caravane et Tame Impala, on va s'écouter Dracula.
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2: 14h18 sur Lorraine FM, à point sur la circulation directe avec toujours ces ralentissements sur la 30 secteur Famec-Cucange à cause de travaux. On ralentira également en arrivant sur le triangle de la Fench. On a un véhicule sur le bas-côté en direction de Metz à hauteur de Richemont. Enfin, travaux et ralentissements également sur la D1. Ralentissement à partir d'Ailly sur Moselle en direction de Thionville. Prudence et bonne route avec Lorraine FM.

0: Le dernier Indochine, les nouveaux soleils sur leur FM.
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0: Bon, j'espère que vous avez votre agenda. On parle bien évidemment des bons plans dans la région à ne pas manquer avec notamment, et ça va se passer le 24 juin. C'est un forum qui s'appelle Agir pour la santé. Ça se passera du côté du 112 à Tarville. Alors vous allez pouvoir découvrir pas mal de choses, pas mal d'infos. Il y a des stands, des informations, des activités. L'entrée est libre. Donc un forum qui s'appelle Agir pour la santé. Addiction, cancer, maladie cardiovasculaire, alimentation et diabète, santé mentale, santé environnementale. À ne pas manquer donc ce grand forum de 13h30 à 17h au 112 à Terville. Ça sera le 24 juin prochain. Jérémy Frérot qui arrive avec Frérot.
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0: Cotan, on va s'écouter Dis-moi où et Sean Paul également avec Température. Et tout de suite les infos.
1: Bonjour à tous. Plus de 150 manifestations organisées en France en fin de journée. Des rassemblements devant les tribunaux pour dénoncer les défaillances de la justice après la mort de Liana, cette collégienne dont le corps a été retrouvé jeudi dernier dans le Gers. Le principal suspect était visé par plusieurs plaintes, notamment pour viol sur mineur. Le ministre de la Justice reconnaît un dysfonctionnement grave. Un rapport d'inspection est attendu sous 15 jours, selon Gérald Darmanin. Le président de l'Union syndicale des magistrats estime inadmissible que des magistrats soit désigné responsable et soumis à la vindique et aux menaces. Dans l'actu également, Patrick Bruel visé par deux nouvelles plaintes pour viol. Selon Mediapart, cela concerne des faits qui remontent à 2000 et à 2008. On l'apprend alors que l'artiste est en garde à vue depuis ce matin. Entendu pour des faits qui concernent à ce stade 13 victimes, précise le parquet de Nanterre. Patrick Bruel répondra à toutes les questions des enquêteurs, assure ses avocats. Après un fort regain de tension au Moyen-Orient, l'Iran annonce cesser les frappes contre Israël. Déclaration des forces armées alors que les bombardements avaient repris entre les deux pays depuis hier soir. Nous n'avons quitté ni le champ de bataille ni la table des négociations, indique le président iranien. Trois nouvelles aires de protection marine en France. La ministre de l'écologie l'annonce depuis le Neptune Forum à Paris. En cette journée mondiale de l'océan et un an après la conférence des Nations Unies à Nice, cela concerne la baie d'Audierne dans le Finistère, la Guadeloupe et les terres australes et antarctiques françaises. Et avec ces trois zones de protection fortes, presque 14,7% des eaux maritimes françaises sont désormais strictement protégées. Le gouvernement a aussi présenté un plan d'action pour lutter contre les déchets plastiques. Et puis le foot, et c'est le dernier match en France pour Didier Deschamps comme sélectionneur. Les Bleus affrontent l'Irlande du Nord ce soir à Lille. Deuxième match de préparation avant la Coupe du Monde. Et après une défaite jeudi dernier face à la Côte d'Ivoire, l'équipe de France partira ensuite mercredi vers Boston aux États-Unis. Bon après-midi.

0: Lorraine, c'est son fameux toqué toqué sur la radio Lorraine.
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0: Et ça approche du côté de Verdun, ça va se passer ce week-end. Donc c'est samedi et dimanche, le carnaval vénitien de Verdun. Vous allez célébrer l'art et la culture de la cité des Doges. Le temps d'un week-end, le carnaval de Venise, voilà, qui s'invite du côté de Verdun pour le plus grand plaisir de tous. Ça sera samedi et dimanche avec un programme bien chargé. N'hésitez pas à vous renseigner. Les One Republic arrivent et Jeanne Mas en écoutera en rouge et noir.
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31: 15h presque 18 minutes sur leur FM, on fait un point sur la circulation en direct avec des conditions très chargées au retour du Grand-Duché depuis Gasperich jusqu'à Richemont sur la 3 et la 31. Les endroits les plus chargés se trouvent autour de la frontière et également entre Illange et Richemont. En cause, un véhicule à l'arrêt sur le triangle de la Fench. On retrouve évidemment toujours de gros ralentissements sur la 30 secteur Famet-Cucange et on a des ralentissements sur la 4 au Luxembourg entre Le Glange et Pompières. On note des ralentissements également sur le réseau secondaire du côté de Frisange ou encore de Russange. Restez prudents et bonne route avec leur FM.

0: C'était Esmé avec Insomnie sur Leur FM.
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0: 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Zawi qui arrive avec Stéphane, on va s'écouter Love Noir.
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0: minutes à partir de 16h. Arnaud et Gustine sur la radio Lorraine. 16h-19h et puis à 19h, Gilles qui sera là, qui vous accompagnera pour votre début de soirée. 19h-21h avec l'émission Pop Rock. Moi, je vous retrouve demain matin avec Marco pour le réveil Lore FM. On va se quitter avec Gims et Soleil. Salut.
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1: Leur FM, nouvelle semaine, c'est Arnaud Augustine. Bonjour, bienvenue.
2: Merci de nous avoir choisi, il est 16h. On va écouter Stand Up Legend. Avec San Francisco, ce sera après l'info tout de suite sur leur FM.
3: Bonjour à toutes et tous. Le frère du principal suspect dans le meurtre de Liana placé en garde à vue aujourd'hui. Le parquet d'Auch indique qu'il est entendu pour viol sur mineur de plus de 15 ans, viol par conjoint, séquestration et menace de mort réitérée. Les faits auraient été commis entre 2007 et 2017. L'affaire Liana, elle continue de faire réagir. Le ministre de la Justice a réuni ce matin les procureurs généraux et Gérald Darmanin a reconnu un dysfonctionnement grave de la justice. Il a promis des sanctions mais n'envisage pas de démissionner. Les citoyens également appelés à se mobiliser. Des rassemblements à l'appel d'associations de protection de l'enfance sont prévus devant les tribunaux partout en France à partir de 19h. Sophia Chikirou, relaxée pour tentative d'escroquerie et condamnée pour le vol de chèques. Le procès avait eu lieu mi-mai. La députée insoumise de Paris écope d'une amende de 8000 euros, dont la moitié avec sursis, pour avoir volé deux chèques au site Le Média. 35 millions d'euros d'amende pour Nintendo, la filiale européenne de l'entreprise japonaise de jeux vidéo, condamnée en France par la Direction générale de la concurrence, de la consommation et de la répression des fraudes. En cause, les dysfonctionnements de certaines manettes Switch dès 2018. Pour la DGCCRF, Nintendo avait connaissance de ce défaut mais n'avait communiqué qu'après une plainte de l'UFC Que Choisir en 2020. Les obsèques de Bernadette Chirac auront lieu vendredi à Paris. Annonce de sa fille Claude suite à la mort de l'ancienne première dame vendredi dernier à 93 ans. Une cérémonie aura lieu dans l'après-midi en la basilique Sainte-Clotilde dans le 7e arrondissement de la capitale. Un hommage est aussi prévu dimanche prochain en Corrèze où Bernadette Chirac avait été élue pendant plusieurs dizaines d'années. On termine avec le foot et la dernière répétition générale pour les Bleus. À 3 jours du coup d'envoi du Mondial, on retrouve l'équipe de France ce soir pour son 2e match de préparation. C'est face à l'Irlande du Nord. Coup d'envoi 21h10 au stade Pierre-Mauroy près de Lille. Voilà pour l'info. Excellent après-midi.

0: Claudio Capeo est sur leur FM avec Qu'est-ce qu'il me restera. Oria est là aussi, il n'y a que du bon, c'est soirée mondaine pour la suite.
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0: Allez, top départ pour cette nouvelle semaine ensemble. Bonjour Justine, salut à tous.
2: Bonjour Arnaud, bonjour tout le monde.
0: Alors, comment s'est passé ton week-end? Impeccable?
2: Oh bah écoute, oui, parfait,
0: oui.
2: Toi?
0: Reposé, oui, impeccable aussi. J'espère qu'on vous trouve en forme également, oui, pour cette nouvelle semaine. Alors moi, tout le week-end, j'ai écouté le premier single de Ambre, la gagnante de la Starac 2025. Il est enfin sorti ce premier single, s'appelle Je me demande. C'est un J avec une apostrophe, Je me demande. Et elle dit pourquoi tout le long du single. Je sais pas pourquoi elle a pas appelé pourquoi. Mais bon, mystère.
2: Parce que ça faisait trop de pourquoi.
0: Ah, peut-être. Donc elle évoque les doutes, les peurs, la résilience et l'envie d'avancer après sa victoire à la Starac. D'ailleurs, elle l'a chanté pour la première fois, c'était samedi là, avec le concert de la Starac qui était en live depuis Toulon. Sur TF1, voilà, donc on attend l'album. Moi je suis comme un fou. Album qu'elle prépare avec Moziman. Donc forcément ça va être bien.
2: 100% Starac finalement cette histoire.
0: Bah, tout à fait.
2: On va se faire un quiz vrai faux spécial slogan pub. On l'avait déjà fait une fois, on sait que vous avez adoré, donc c'est pour ça que on remet ça.
0: Oui.
2: On va aussi comme chaque lundi retrouver le panel en or et puis le chiffre du jour c'est 500. On va parler de jeux de société et tournoi.
0: Oria, c'est la suite des hits avec Soirée mondaine et l'info trafic, c'est dans quelques secondes comme tous les jours sur leur FM. Passez une bonne après-midi.
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33: 16h18 sur leur FM à point sur la circulation directe avec toujours des ralentissements au retour du Grand-Duché, des ralentissements depuis Berchem sur la 3, ralentissements qui s'étirent jusqu'à Zoubgen après la frontière. On retrouve des ralentissements sur la 31 plus au sud à partir de Vemrange jusqu'à Terville, Thionville, Beauregard. On ralentit également sur la 4 au Luxembourg depuis Sessange jusqu'à Pompierre. On note des ralentissements sur la 13 également. C'est entre Dudelange et la Croix de Bétambourg ou encore secteur Merchen en direction de l'Allemagne. On a des ralentissements sur le réseau secondaire du côté de Frisange, de Dudelange, de Caltétange ou encore de Russange. On ralentit modérément en arrivant sur le secteur d'Omesclune par la D16. Enfin, sur la 30, c'est toujours très compliqué, ce dans les deux sens sur le secteur du Cange. Ralentissement entre Saint-Nicolas-en-Forêt et Richemont. Prudence et bonne route avec leur FM.

0: chanteur californien Alex Warren sur leur FM, c'était Fever Dream, et il y a le tout nouveau Christophe Willem qui arrive, c'est System.
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0: Bon, alors elle a un gros kiff à nous partager, elle m'en a parlé depuis ce matin, elle a vu ça ce week-end, c'est Augustine, bien sûr, forcément, parce que c'est Arnaud Augustine. Quel est le gros kiff du jour, du coup?
2: Eh ben, je vous emmène à un ciné-concert du film La La Land, qui s'est tenu à Sydney, c'était il y a quelques jours, donc dirigé par Justin Hurwitz. Ah oui. Et en fait, qu'est-ce qui s'est passé? Ben, il y a eu un imprévu, parce que il y a le clavériste pendant l'entracte qui est tombé malade, donc du coup il a dû quitter l'orchestre. Sauf que du coup Justin, le chef d'orchestre, qu'est-ce qu'il a décidé de faire face à l'urgence? Il a décidé de monter sur scène et puis de dire les gars, il n'y en a pas un parmi vous qui sait jouer du clavier?
0: Mais non. D'accord.
2: Alors du coup il y a quand même quelqu'un dans le public qui a levé la main en disant je veux bien essayer. Donc c'est un étudiant de 21 ans, il s'appelle Sterling Naza, et donc il s'est porté volontaire, et le temps de la fin du spectacle, il s'est improvisé donc pianiste et organiste, puisque apparemment c'est ce qu'il sait faire. Et non mais, et franchement il a hyper bien géré, je vous laisse écouter.
0: C'est génial.
2: Ah mais t'entends les gens qui sont complètement fous.
0: La foule a l'air
2: derrière. Bah oui, parce qu'en fait là il a fait un solo, il y avait un solo qui était prévu, et donc il a décidé lui d'improviser. Voilà, donc Justin a été épaté, il a salué sa capacité d'improvisation, sa capacité de lecture aussi d'une partition qu'il venait tout simplement de découvrir.
0: C'est incroyable.
2: Et donc devant 2500 spectateurs, le gars, il a géré, ils ont pu terminer le spectacle comme il se doit.
0: Bon bah allez, bravo. Kiff. Franchement gros kiff. Ouais. Mais moi j'ai quand même une question, est-ce que, parce que c'est bien beau tout ça, la star, machin, la musique, ouais, mais est-ce qu'il est, il a été déclaré quand même, est-ce qu'il a touché un peu de pognon ou pas? Là, parce qu'il a quand même assuré la moitié du spectacle, ça fait une moitié de cachet.
2: Rien n'est dit quand même là-dessus. Donc, j'avoue. Mais après, je peux parler en connaissance de cause, parce que moi, ça m'arrive souvent de remplacer Shakira quand elle fait des chutes et tout. C'est passé inaperçu, et en règle générale, on n'est pas payé quoi quand on fait ça.
0: Oui, d'accord, bien sûr. Bon, laissez-la, elle est dans son truc. Hein. Les fans de Shakira, bien sûr. Allez, Christophe Willem, System, extrait de son nouvel album à venir, c'est maintenant, c'est sur leur FM.
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0: Bob Sinclair et Chiesa sont sur leur FM avec I Can't Wait.
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0: Oh, ça fait du bien de passer l'après-midi ensemble ce début de semaine. Vianney et Ed Sheeran en préparation. Et avant ça, Gustine, parlons de Toy Story 5.
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0: Ouais, on avait dit on met la petite musique de Taylor Swift, mais bon voilà, elle est là. Hein.
2: Oui, parce que Taylor Swift, du coup, pour ceux qui n'ont pas suivi, hein, c'est elle qui fait la bande son, du coup.
0: Et oui, elle a sorti un morceau, c'était vendredi dernier. Voilà, on l'a mis comme ça au moins, c'est fait. Vianney voilà. Et Ed Sheeran avec Call On Me, c'est la suite. Qu'est-ce qu'on fait d'ici 17h? On aura un On En Pense Quoi? On va donner notre avis sur une info, ça se passe ici, sur leur FM.
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0: Leur FM, c'était Angèle et Justice avec What You Want. Et encore plein de bons hits pour vous accompagner en ce lundi après-midi. M. Pokora avec Quand Même.
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0: Il est l'heure de discuter. On a trouvé un sujet là pendant le week-end. Ah oui. Alors Arnaud, il a dit, oh là là, faut absolument que j'ai ton avis, que j'ai votre avis. On en pense quoi?
2: Oui, alors je savais même pas que ça existait, les terriens. Tu sais ce que c'est, toi, les terriens?
0: Pas genre ceux qui s'identifient aux animaux, un truc comme ça?
2: Oui, alors c'est des personnes, apparemment surtout des jeunes, qui s'identifient spirituellement ou psychologiquement à des animaux. Ça cartonne sur TikTok. On file au Portugal avec les vétérinaires portugais et surtout l'Ordre des médecins vétérinaires qui a publié une circulaire pour ces vétérinaires en disant les vétérinaires n'ont pas le droit de poser un diagnostic, de réaliser un traitement ou tout acte médical sur une personne, même si elle s'identifie à un animal. Parce qu'apparemment, dans d'autres pays... Il y a des gens qui viennent, qui disent « Oui, moi je suis un chien, il faudrait me soigner. » Ils vont chez le vétérinaire. Donc, visiblement, au Portugal, il n'y a pas eu de demande encore extravagante, mais ils préfèrent prévenir, il vaut mieux prévenir que guérir, comme on dit. Les vétérinaires ne pourront pas recevoir ces fameux terriens qui se prennent pour des chats, des chiens ou des renards. On en pense quoi? Alors déjà, le fait de s'identifier à des animaux, puis qu'on puisse pas se faire soigner par des vétérinaires.
0: Alors, attends, j'annule mon rendez-vous, du coup. Non, mais on en pense quoi? Les gens, s'ils s'identifient à des animaux, j'ai envie de dire grand bien leur face, ça, oui. Ça ne nous regarde pas trop. Peut-être éventuellement, avant d'aller voir un véto, essayer de contacter un personnel de la santé mentale, tu vois.
2: Oui, c'est ça.
0: Ce qui me fait rire, c'est que ça n'est jamais arrivé et pourtant, ils anticipent, tu sais, mais ils disent pas dans quel pays c'est déjà arrivé. On n'a pas l'info.
2: Non, ils disent pas. Ils disent qu'il y a d'autres pays qui ont reçu des demandes comme ça, mais on ne sait pas lesquels. Bon, peut-être.
0: Moi, j'imagine que c'est les États-Unis. Oui, non, mais c'est ça, c'est obligé. Et puis, en même temps, les États-Unis, j'ai envie de te dire, je suis même pas sûr que ce soit un délire de terrien, c'est juste que ça coûte trop cher en fait là-bas de se faire soigner en tant qu'humain. Donc à mon avis, ils ont dû essayer en tant qu'animal, tu vois.
2: Ils traitent mieux les chiens et les chats, ouais, c'est possible. On en pense quoi? Moi je me dis c'est bien de se prendre pour un animal, mais t'as ton masque, t'es dans le parc, tu vas chercher le bâton comme un chien, mais quand t'arrives devant la gamelle, est-ce qu'ils mangent aussi de la pâtée et des croquettes, ces gens?
0: J'ai envie de te dire, dans la France à Macron, c'est certainement moins cher aussi.
2: Bon, très bien. On en pense quoi? Voilà, tout est dit.
0: La suite des hits sur leur FM, c'est avec M. Pokora. On écoute quand même.
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1: 17h, passez une belle après-midi avec nous, c'est Arnaud et Christine.
2: Et c'est Vita qui arrive pour les hits avec Ça fait mal. Juste après l'info et la météo, c'est le rendez-vous maintenant sur leur FM.
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4: Bonsoir à toutes et tous. Plus de 180 rassemblements annoncés en début de soirée. Des manifestations devant le ministère de la Justice à Paris et devant les tribunaux partout en France pour dénoncer les défaillances dans l'affaire Liana. Cette collégienne de 11 ans tuée dans le Gers. Le principal suspect était visé par plusieurs plaintes sans jamais avoir été auditionné. Le ministre de la Justice a reconnu aujourd'hui un terrible échec de l'action de l'État. Gérald Darmanin qui sera par ailleurs auditionné demain matin par la commission des lois du Sénat, tout comme le ministre de l'intérieur Laurent Nunez. Et à l'Assemblée, les députés de gauche et du Bloc central ont présenté ce lundi une proposition de loi intégrale pour lutter contre les violences sexistes et sexuelles faites aux femmes et aux enfants. La présidente de l'Assemblée nationale, Yaël Braun-Pivet, demande au gouvernement que le texte soit inscrit à l'ordre du jour du Parlement. Et enfin, on apprend aussi que le frère du suspect Jérôme Barella est en garde à vue ce lundi. Le parquet d'Auch indique qu'il est suspecté notamment de viol sur mineur et de viol sur conjoint. Dans l'actu encore, à l'étranger, l'Iran annonce la cessation des frappes contre Israël. Déclaration des forces armées alors que les bombardements avaient repris entre les deux pays depuis hier soir. Une première depuis la trêve en vigueur depuis 2 mois. Les Iraniens mettent en garde sur de nouvelles attaques si Israël continue de frapper le Liban. 3 nouvelles aires de protection marine en France. La ministre de l'écologie l'annonce depuis le Neptune Forum à Paris en cette journée mondiale de l'océan. Cela concerne la baie d'Audierne dans le Finistère, la Guadeloupe et les terres australes. Enfin, deuxième et dernier match de préparation pour les Bleus avant de s'envoler vers les États-Unis. L'équipe de France affronte l'Irlande du Nord ce soir à Lille. Et cette fois, les Parisiens Ousmane Dembélé et Désiré Doué devraient être titulaires. Leur premier match dans la Coupe du Monde, ce sera le mardi 16 juin face au Sénégal. Notez que les Sénégalais, eux, joueront demain soir un match amical face à l'Arabie Saoudite aux États-Unis. Et c'est la fin de ce point sur l'actualité. Très bonne fin d'après-midi.
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5: Le ciel lorrain en cette fin de journée pour la nuit prochaine et la journée de demain reste encore bien encombrée de nuages, des nuages plus ou moins nombreux avec toutefois un risque d'averse plus limité pour la journée de demain. Du côté des températures, comptez 10 à 11 degrés pour la minimale cette nuit et des valeurs inférieures à 20 degrés pour la maximale demain.

0: Harry Styles, extrait de son nouvel album, c'était American Girls sur leur FM. Et dans la playlist pour la suite, c'est Christophe Maé.
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0: Allez, soyez les bienvenus si vous venez de nous rejoindre. On vous accompagne encore pendant 2 heures avec plein de bonnes choses, du sourire, de la bonne humeur, des rendez-vous. Et oui. Gustine, on va parler. Alors attends, je vais mettre la musique de cette série mythique, on va tout de suite deviner, attention. On va parler des Simpsons. Eh oui.
2: Ouais, alors Disney+, ils ont décidé pour l'été d'enrichir leur catalogue de 3 épisodes exclusifs inédits des Simpsons. Ouais. Attention, rien que ça. Alors, ça commence le 17 juin, un petit peu avant l'été finalement. Il y aura le 2e épisode annoncé pour le 3 juillet et puis le dernier le 26 août. Alors, je vais pas vous raconter non plus toutes les histoires des épisodes, mais on va comme d'habitude retrouver la famille Simpson. Hein, Homer, Marge, Maggie, il y a aussi, comment il s'appelle, Bart ou encore Lisa.
0: Ok, très bien. Refais-moi Marge parce que je sais que tu sais bien limiter. Vas-y, Marge Simpson.
2: Ah mais pas du tout.
0: Non, on va arrêter. Oh là là, c'est pas possible. Ok, je vois que c'est
2: mais
0: c'est
2: tu fais pas trop mal, toi, ça va?
0: À peu près. Bon, c'est un naufrage. Le panel en or d'ici 19h comme chaque lundi. Puis on va rejouer avec un quiz. Autre quiz, c'est le vrai faux spécial slogan publicitaire. On avait déjà joué ensemble là-dessus, vous aviez aimé. Donc on va se le refaire.
2: Et puis on va écouter Christophe Maé dans un instant avec La Lune. C'est après l'infotrafic sur leur FM.
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40: L'infotrafic en direct sur leur FM à presque 17h20 avec toujours des ralentissements au retour du Grand-Duché, des ralentissements sur l'A3 depuis Gasperich et ralentissements qui s'étirent sur l'A31 jusqu'à Thionville. Beauregard, on ralentit également sur l'A4 au Luxembourg depuis Sessange jusqu'à Pompierre. On note des ralentissements sur l'A13, secteur Sanem-Bacharach et secteur Remerchen direction l'Allemagne. On ralentit sur le réseau secondaire du côté de Frisange, de Livange, de Dude, Lange à Volmerange, les mines à Kail ou encore secteur Russange des 616 et en arrivant sur Omescrune par la D16. On note des ralentissements sur la Nationale 52 autour de Mont-Saint-Martin mais également du côté de Villers-la-Montagne à cause d'un accident en direction de Metz. On a toujours un gros bouchon sur le secteur allant de Saint-Nicolas-en-Forêt à Richemont à cause de travaux sur le secteur du Cange. Des ralentissements dans les deux sens. On ralentit sur les secteurs de Gandrange et de Romba sur la D16 652. Enfin, au sud de Metz, on note un bouchon en arrivant sur l'échangeur de Filly sur la Nationale 431. Prudence et bonne route avec leur FM.

0: Ariana Grande sur leur FM, c'était l'excellent Hate That I Made You Love Me. On va retrouver pour la suite des hits Teddy Swims avec Mr. Nighthawk.
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0: Combien est-ce le chiffre du jour? Vous connaissez hein, votre rendez-vous chaque jour, quasiment chaque jour, ouais. Un chiffre qu'on vous partage et on essaye avant tout de découvrir quel est ce chiffre avec des petits indices.
2: Alors 500 c'est le chiffre, on parle de Scrabble et de Thaïlande. Vas-y, trouve l'info maintenant avec ça. 500 Scrabble Thaïlande.
0: Je sais pas, il y a eu 500 joueurs qui se sont réunis, joueurs de Scrabble qui se sont réunis en Thaïlande.
2: Et pas mal. Et moi je dis bah, et bravo, effectivement.
0: Ah bah, tu vois.
2: C'était il y a quelques jours le Causeway Challenge Bangkok, concours de Scrabble, championnat du monde s'il vous plaît. Tain Jin Chor, malaisien de 86 ans, était le joueur le plus âgé. Ça fait 35 ans qu'il joue et qu'il voyage dans le monde entier pour faire des concours de Scrabble. Et il a dépensé des dizaines de milliers d'euros et de dollars surtout. Et alors justement, en parlant de dollars, 10 000 dollars, c'est le prix qu'il y avait pour le vainqueur. Alors c'est un concours qui existe depuis de nombreuses années. Au départ, ça a commencé tout petit, il y avait des chaussettes ou des cravates à gagner. Maintenant, il y a 10 000 dollars. Ça rigole pas. Donc il y avait plein de monde et l'organisateur attend plus de 1000 participants pour 2028. Voilà. Et qui a gagné? Eh bien, c'est un Australien. David Eldar, 36 ans, qui a reconnu que la chance avait joué un grand rôle. Je ne suis pas le meilleur joueur de la salle, mais j'ai gagné. C'est bien, la victoire modeste. Moi je trouve ça plutôt sympa. Concours de Scrabble, t'aimes bien le Scrabble toi Augustine ou pas?
0: Oh, j'adore, vraiment je fais ça, mais tous les week-ends avec mes potes, on se réunit et on se fait une petite partie de Scrabble quoi.
2: Ouais d'accord, bon très bien. Non mais c'est vrai que le Scrabble c'est sympa. Après souvent, moi quand je joue au Scrabble pratiquement tous les week-ends aussi, t'as toujours des gens qui inventent des mots qui n'existent pas. Ouais mais ça compte triple. Non ça n'existe pas, c'est pas grave.
0: Ça mais ça sent que t'as vécu de sales soirées quoi, tu vois.
2: Bah, oui.
0: On sent la haine dans ton discours quand même. Hein.
2: Ah bah c'est du vécu. Hein. Par contre nous on gagne jamais 10 000 dollars hein, quand on joue au Scrabble entre potes. Hein, mais bon.
0: Non au max éventuellement tu t'inscris à déchiffrer des lettres et tu remportes une encyclopédie, mais c'est vraiment le max quoi.
2: Je sais pas si ça existe encore d'ailleurs.
0: Non, lettres, bah bon. Tu m'étonnes. Voilà. Attends, ils ont fait faillite, hein. T'imagines le prix des cadeaux, toi.
2: Oh, elle est mauvaise. Allez, la suite.
0: Avec Teddy Swims et Mr. Nighthawk.

0: Leur FM, c'était Teddy Swims avec Mr. Night Hall pour la suite des hits. On vous a préparé Robin. Et avant ça, on s'intéresse à Calogero et à son concert auquel vous allez pouvoir assister. Calmez-vous.
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0: Il y aura le panel en or là pour la suite. Et puis Robin, ça c'est pour les hits. Et c'est dans un instant sur leur FM.
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0: Lore FM, c'était Offenbach avec Four to the Floor, le remix de Star Sailor. Il y a Pierre Demar aussi, ça c'est la suite juste avant 18h, je pense à vous.
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0: Allez, on va jouer ensemble, mettez-moi la musique s'il vous plaît. C'est bien sûr La Famille en Or, vous avez reconnu le générique. Comme chaque lundi, on pose des questions à un panel de Français et il faut retrouver les top réponses. Gustine, alors c'est moi qui joue je crois, c'est toi qui pose les questions.
2: Ouais.
0: Bon,
2: et donc c'est bien parce que t'as dit un panel de Français et non pas de Françaises, et t'as raison puisque finalement on va parler foot, et attention parce que c'est le point de vue des spectateurs de foot et un petit peu des beaux, enfin pour être honnête.
0: Oh dis donc alors.
2: Bah quoi.
0: Oui.
2: Alors du coup, première question, donne un aliment que tu manges forcément les jours de match devant la télé.
0: Ah, qu'est-ce qu'on mange devant la télé? Des cacahuètes.
2: Non, vas-y, j'ai pas envie de te l'accepter.
0: D'accord. Très bien. Qu'est-ce qu'on mange devant la télé? Des chips.
2: Forcément. Voilà, ah oui, ça j'accepte. Oui, 32% c'est la top réponse.
0: Ah, et ben voilà. Des olives. Je pense que les trucs
2: personne
0: pourris.
2: Personne ne mange des. Mais oui, non. Des tomates cerises. Non, mais ça va pas ou quoi?
0: Des toasts au saumon. Eh, ça, tout le monde mange des toasts au saumon devant le foot.
2: Évidemment. Puis du caviar aussi. Attends, tu rigoles ou quoi? Et non, bien sûr. Alors, deuxième réponse, c'était pizza, 25%. Ah oui. Alors, bière, à 18%, même si finalement, normalement, tu la manges pas, tu la bois. Mais
0: mange pas, oui.
2: Et puis, alors ça m'a fait marrer aussi. Il y en a qui disent rien, je suis au régime. Mais à quel moment?
0: Oui, aussi, oui, c'est vrai.
2: Les fans de foot comme ça sont au régime devant un match. Ça n'arrive jamais. Allez, deuxième question, quand ton équipe perd, quelle est la meilleure excuse?
0: Ah bah c'est la faute à l'arbitre. Oh, l'arbitre, il est nul.
2: Ah ouais, c'est ça, l'arbitre était pourri, l'arbitre était acheté, 42%, c'est la top réponse.
0: Ouais, c'est la faute à Mbappé. Oh, de toute façon, c'est toujours sa faute. Ou pas.
2: Allez, j'ai quand même envie de te l'accepter parce que les joueurs étaient fatigués, hein, c'est dit un peu plus gentiment, mais voilà, 10%.
0: À cause du temps. Ouais, il pleuvait, c'est normal, ils ont glissé, tout ça.
2: Ah, alors le temps, pas forcément, mais c'est à cause du terrain, en effet, ça marche 7%.
0: Ok.
2: Ça se voit que t'es une mauvaise foi, toi, que tu trouves pas mal d'excuses à chaque fois.
0: Bah, c'est carrément. Cool.
2: Alors, il y a eu aussi, on a eu de la malchance, pardon, avec 18%.
0: Oui.
2: L'entraîneur a fait de mauvais choix, 15%, ou encore VAR de merde.
0: Ah oui, alors, la VAR, la vidéo, oui, c'est ça, d'accord.
2: Oui, VAR.
0: Effectivement, c'est vraiment de la mauvaise foi. Pierre Demar, je pense à vous, c'est le retour des hits, et 18h, c'est l'info, la météo sur leur FM.
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1: Il est 18h, merci de nous avoir choisis. C'est Arnaud Augustine, Laure FM.
2: On va retrouver à Vanessa Paradis pour les hits, les épines du cœur. Après l'info et la météo, on accueille la rédaction Laure FM tout de suite. Bonsoir.
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0: Bonsoir à tous. Après l'émotion, la mobilisation, des manifestations ont lieu ce soir dans tout le pays pour dénoncer les dysfonctionnements dans l'affaire Liana. C'est à l'appel d'associations et collectifs de protection de l'enfance. Le rendez-vous est donné à 19h devant plus de 180 tribunaux en France. Notez qu'à Paris, le rassemblement prévu devant le ministère de la Justice a été interdit par la préfecture de police. Et le ministre de la Justice ainsi que celui de l'Intérieur seront auditionnés au Sénat demain matin. Gérald Darmanin et Laurent Nunez, entendu par la commission des lois sur cette affaire Liana. Aujourd'hui, le garde des Sceaux a évoqué des défaillances extrêmement graves. Gérald Darmanin a demandé aux magistrats de reprendre les 70 000 plaintes qui concernent des mineurs en France. Notez enfin que les obsèques de Liana seront célébrées à Fleurance ce vendredi. Dans le reste de l'actualité, une grève à la SNCF mercredi. C'est à l'appel de 4 syndicats pour dénoncer l'ouverture à la concurrence sur les rails français. Et selon les prévisions, on aura en moyenne un TGV sur 3 supprimé. Le trafic des TER sera aussi fortement perturbé, tout comme la circulation des trains et RER en Ile-de-France. Le cessez-le-feu entre Iran et Israël ne tient qu'à un fil. Les Iraniens disent stopper leurs frappes, mais menacent de les reprendre si les Israéliens continuent de viser le Liban. Et de son côté, Israël rejette ces conditions et assure vouloir continuer d'agir au Liban contre le Hezbollah. On en vient au foot, dernière sortie avant la Coupe du Monde. L'équipe de France affronte l'Irlande du Nord ce soir à Lille. C'est le deuxième match de préparation des hommes de Didier Deschamps, 4 jours après la défaite face à la Côte d'Ivoire et à 8 jours maintenant de leur entrée dans le mondial contre le Sénégal. Les Bleus s'envoleront vers Boston mercredi en début d'après-midi. Enfin, l'autre rendez-vous sport, c'est à New York la nuit prochaine. La suite des finales de NBA et les Spurs de Victor Wembanyama qui joue contre les Knicks. Les New Yorkais qui ont remporté les deux premiers matchs, il leur faut 4 victoires pour être champion de NBA. Bonne fin de journée.
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2: Et du côté du ciel, on passe encore une soirée sous les nuages avec des températures qui cette nuit descendront autour de 10 à 11 degrés. Demain, il y aura des nuages plus ou moins épais dans le ciel avec toutefois un risque limité de précipitations. Les températures resteront fraîches pour la saison avec des maximales qui peineront à atteindre les 20 degrés.

0: Jack et Carla sont sur leur FM, c'était La Recette. Il y a Bruno Mars aussi, I Just Might. Merci de nous rejoindre pour cette fin de journée.
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0: Bon, on espère que vous avez passé un excellent lundi. C'est peut-être terminé pour vous. On va bien sûr vous raccompagner à la maison comme tous les jours. Oui, enfin, quand je dis terminé
2: la
0: pour
2: journée,
0: vous,
2: hein, qui est terminée.
0: Oui,
2: hein.
0: Voilà, oui, c'est ça. Allez, terminé. Adieu. RIP. À bientôt. Gustine, tu voulais nous parler d'une nouvelle fonctionnalité de Spotify. C'est quoi?
2: Alors, pour le moment, ça va être lancé aux États-Unis cet été, mais on le sait, en règle générale, quand ça arrive aux États-Unis, ça risque d'arriver chez nous. C'est un nouveau service qui s'appelle Reserved. Et en fait, ça permet à certains abonnés payants d'acheter des billets de concert avant leur mise en vente officielle. Et donc, comment ils sélectionnent les fameux abonnés? Ben, tout simplement en fonction de leur engagement envers l'artiste. Donc, par exemple, la fréquence d'écoute ou encore la diversité des morceaux écoutés et titres enregistrés dans leur bibliothèque. Donc, par exemple, toi, Arnaud, qui est un grand fan de Céline Dion, avec tout ce que tu peux écouter de Céline sur Spotify, eh ben, tu aurais peut-être pu avoir des places en exclusivité avant la mise en vente et donc éviter de faire une queue improbable, un tirage au sort, etc., etc.
0: Ouais, pourquoi pas? Non, alors, de base, la fonctionnalité est plutôt intéressante, mais les billetteries, ça devient un vrai business, hein. Tu parles de Céline Dion, c'est insupportable.
2: Quand même, hein.
0: La semaine dernière, il y avait des nouveaux billets, les gens se sont tirés les cheveux, ils ont attendu 3 heures pour arriver et tomber sur une place à 400 balles. Mais bon,
2: pas pouvoir l'acheter finalement.
0: Exactement.
2: Tu
0: un quiz de vrai faux spécial slogan pub, c'est ce qui vous attend entre autres dans cette dernière heure. On va jouer ensemble, ce sera avant 19h.
2: Et puis il y a toujours des bons hits, ça vous avez l'habitude. Hein. Bruno Mars pour la suite avec I Just Might, c'est sur leur FM.
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2: 18h19 sur Lore FM, un point sur la circulation directe avec toujours des difficultés au retour du Grand-Duché, des ralentissements depuis Gasperich jusqu'à Thionville-Beauregard sur la 3 et la 31. On ralentit également fortement sur la 4 au Luxembourg depuis Cessan jusqu'à Ledelange en cause un accident arrivé sur le secteur en direction de la France. On ralentit également sur la 13, secteur Sanem-Bacharach ou encore entre Dudelange et la Croix de Bétembourg sur le réseau secondaire autour de la frontière en des ralentissements du côté de Frisange, de Dudelange. On a un accident sur le secteur. On ralentit également ensuite de Dudelange à Volmerange-les-Mines. Enfin, sur la 30, on a toujours des ralentissements et ce, dans les deux sens sur le secteur autour du Canche-Famec à cause de travaux. Prudence et bonne route avec leur FM.

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0: Lore FM, c'est la radio Lorraine avec Louisa, c'est extrait de son nouvel album, c'était Jetlag.
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0: Gustine, tu vas nous emmener quelque part pour nous parler d'une loose. Est-ce que c'est une personne, une situation? Qu'est-ce que c'est?
2: Alors, ça se passe aux États-Unis et j'ai envie de dire que c'est un peu une situation et en même temps une personne, c'est un peu des deux. C'est un homme qui s'appelle Matthew et il a vécu une mésaventure totalement folle. En fait, il avait besoin de commander les frites de piscine, là, les fameux tubes flottants en mousse. Et donc, il avait besoin d'en commander 165. Donc, qu'est-ce qu'il décide de faire? Bah, il va sur Internet et puis il commande ses 165 frites. Sauf que, bien sûr, elles lui sont livrées et quelle n'a pas été sa surprise lorsqu'il est arrivé devant chez lui et qu'il a vu 165 cartons empilés les uns sur les autres. Limite, il y a une vidéo qui tourne en ce moment sur Internet où les cartons empilés les uns sur les autres, ça fait la taille de sa baraque, quoi. Et donc, il a été carrément surpris parce qu'il s'imaginait forcément, puisque, bah, tu sais, c'est des frites en mousse, quoi. Donc, c'est facile à plier, que tout allait tenir dans un seul carton. Mais en fait, pas du tout. Donc, il se retrouve avec énormément de cartons. J'espère que le mec, il a prévu de faire un déménagement parce que ça pourrait être pratique, du coup.
0: Ah ouais, non, mais là, je vois la photo et tout. Ah oui, c'est, 165 cartons, 165 frites, quoi. Et on sait pourquoi ils ont pas mis toutes les frites dans un carton ou ça les a embêtés, c'était plus simple d'ailleurs.
2: Du coup, ça a fait réagir sur les réseaux sociaux. Il y en a certains qui disent que c'est des robots qui préparent les commandes et que un robot, si on lui dit que c'est un carton par frite ou une frite par carton plutôt, il réfléchit pas puis il le fait, quoi.
0: D'accord. Mais alors moi, ce qui m'intrigue le plus quand même, c'est pourquoi 165 frites? Parce qu'on dit ouais, machin, l'écologie, les cartons, mais c'est surtout pourquoi il a besoin de 165 frites, le gars. Est-ce qu'on sait ou pas? Parce que moi, ça me...
2: Non. Alors, soit il a une piscine municipale qu'il est en train de construire chez lui, soit il a besoin de protéger ses bords de table, tu sais.
0: Tu fais ça, toi? Tu protèges tes bords de table avec des frites de piscine?
2: Ça peut être une technique, que je peux vous partager. N'hésitez pas, les DIY de Gugu, c'est comme ça que je les appelle.
0: Oh, ça promet. On va faire une nouvelle rubrique. Tsomber, on y va pour la suite. C'est Homewrecker. 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Bon après-midi.
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0: Fleur FM, c'était Adèle Castillon avec Été avec toi. Quelle magnifique voix pour cette chanteuse. On va retrouver Madonna et Sabrina Carpenter dans un instant avec Bring Your Love.
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0: J'en parlais un petit peu plus tôt la semaine dernière, le Grizzly, moi je l'aime beaucoup cette attraction, je trouve qu'elle est originale.
2: Ouais, ça donne un peu la gerbe effectivement, mais pourquoi pas. Moi j'ai testé le Donjon de l'Extrême, j'avais jamais fait de toute ma vie, et ben j'ai flippé quand même. Mais une fois que c'est fait, tu dis c'est finalement ça va. Mais
0: c'est la tour en chute libre là.
2: Oui, le temps de la montée et le temps que ça te balance quand t'es en haut, tu flippes bien. Voilà.
0: Mais il y a la mini tour qui est juste à côté, moi je fais celle-ci.
2: Oui, bien sûr, pour les enfants. Bonne chance, donc rendez-vous demain à partir de 6h avec Joanne et Marco.
0: On va faire la quiz vrai faux sur les slogans de pub dans un instant, on va vous donner des slogans, il va falloir savoir s'ils existent ou pas, s'ils sont vrais ou faux. Ce sera après Madonna et Sabrina Carpenter, Bring Your Love sur leur FM.
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0: Et Tammy Impala accompagné de Jenny sur ce morceau Dracula. Pour la suite des hits, il y a Tumper City avec Self Aware.
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0: Et on a failli une fois de plus oublier de jouer, de se faire un petit quiz. Surtout qu'on en a préparé un beau là quand même. C'est un vrai faux sur les slogans de pub. On l'avait déjà fait, vous aviez adoré, donc forcément on le refait. Hein.
2: Alors, vrai faux spécial slogan publicitaire, ce qui peut arriver de mieux à une orange. C'est le slogan actuel de la boisson Orangina. Est-ce que c'est vrai ou est-ce que c'est faux? Ce qui peut arriver de mieux à une orange.
0: Mais non, c'est pas un truc genre il faut secouer, je sais pas quoi.
2: C'est faux. Je pose la question. Tu dis que c'est faux.
0: Ouais.
2: Et pourtant, c'est vrai. Ce qui peut arriver de mieux à une orange, c'est le slogan d'Orangina en ce moment. Bah oui, ça met l'accent sur l'orange comme ingrédient star, tout en gardant l'humour décalé de la marque. Alors, on se souvient bien sûr des slogans Secouez-moi.
0: Hein. Bah voilà,
2: ça,
0: c'est
2: c'était
0: ça.
2: Il y a très longtemps. Secouez-moi. Et il y avait également les pubs signées Alain Chabat. Je sais pas si tu t'en souviens. C'était pas mal aussi à l'époque.
3: Il faut bien secouer.
4: Orangina.
3: Sinon, la pulpe, elle reste en bas.
2: Voilà, ouais. C'était Alain Chabat. La route n'aime rien d'autre est le slogan de la marque BMW. Vrai ou faux?
0: Oh, sûrement vrai.
2: Mm-hmm. Eh bien, c'est
0: oh, bah, d'accord.
2: C'est moi qui l'ai inventé, donc c'est bien. Ça veut dire que c'est pas si pourri que ça. Le plaisir de conduire, c'est la signature historique française de la marque BMW, puisque depuis le début de la marque, il y a ce slogan, le plaisir de conduire. Voilà, au moins comme ça.
0: Pas si pourri ton invention, ou alors peut-être que les slogans utilisés sont pourris. Oh, je ne sais pas.
2: Si, mais... C'est possible. Dernier vrai faux sur les slogans pub. Deux doigts coupe fin était le slogan de Twix dans les années 90. Vrai ou faux?
0: Non, c'était pas... Non, c'est pas ça. J'avais dit, c'était pas deux doigts et ça repart, mais ça doit pas être ça.
2: Non, bah, calmez-vous quand même. Excusez-la.
0: Donc, j'ai mélangé tous les slogans. Ben oui. Faux.
2: Tu dis faux, effectivement. Alors, il y a une petite subtilité. Deux doigts coupe fin. C'était le slogan de Raider. Et Raider, c'est devenu Twix ensuite en 1991.
0: Ah bah, tu vois, finalement.
2: Donc, il y avait une petite subtilité. Est-ce que tu te souviens de ce spot?
5: Une petite fin. Et pour avoir la fin...
6: Raider.
2: Oh, génial, et avec le son de l'époque qui va avec.
0: Tu me demandes vraiment si je me souviens de cette pub, quoi. C'est ça qui
2: elle
0: est
2: bon. Elle était pas née, ça qui est bien. Eh bien, on se quitte sur ces vieilleries. Oui. On se retrouve demain.
0: Il y a Tumper City pour vous accompagner pour la suite des hits avec Self Aware et puis Gilles à partir de 19h.
2: Bonne soirée, à demain 16h sur leur FM.
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1: Le point sur la circulation à l'approche de 19h avec toujours des ralentissements. Retour du Luxembourg, des ralentissements sur l'A3 depuis Gasperich jusqu'à la frontière. On ralentit plus modérément ensuite sur l'A31 jusqu'à Thionville. Beauregard, ralentissement sur l'A4 Luxembourg depuis Sessange jusqu'à Feutz, Esch-sur-Alzette. On ralentit également sur l'A13 entre Dudelange et la Croix de Bettembourg et également en arrivant sur Évrange. Sur le réseau secondaire autour de la frontière, on note des ralentissements du côté de Frisange, de Dudelange, de Volmange, les mines de Russange également. Sur la Nationale 52, on a un ralentissement modéré autour de Mont-Saint-Martin et on a toujours ce ralentissement sur l'A30 à cause de travaux sur le secteur Famec-Ucange. Des ralentissements dans les deux sens. Prudence et bonne route avec leur FM.

Excellente soirée sur leur FM, il est 19h. Et nous voilà repartis pour leur FM Pop Rock avec, pour commencer cette première heure, Benjamin Biolay qui est les Good Charlotte. Voici Lifestyle of Rich and Famous sur leur FM et dans leur FM Pop Rock.

0: Le nouveau Benjamin Biolay à l'instant sur la Radio Lorraine, c'était Soleil Profond.
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0: Excellente soirée ici et bonsoir tout le monde et heureux de vous retrouver. Je m'appelle Gilles et je vous accompagne jusqu'à 21h au son des hits pop et surtout rock dans Lorraine FM pop rock. Au programme, un titre que l'on décortique dans quelques instants du Made in France signé Rita Mitsuko sous la loupe Lorraine FM pop rock. Et puis, du souvenir du classique en fin d'heure, c'est le double classique. Entre temps, il y aura des hits et des souvenirs encore dans l'ORFM Pop Rock avec, pour poursuivre notre soirée, Gauvin Serres dans un instant, une petite lettre à Monsieur le Président. Et puis, il y a également U2 avec American Obituary. Et tout de suite, voici le nouveau The All American Reject. C'est King Kong dans l'ORFM Pop Rock. Belle soirée.

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0: tout extrait de leur dernier mini-album, c'était American Obituary, dans leur FM Pop Rock évidemment.
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0: Guinsoo se prépare pour la suite dans leur FM Pop Rock avec Snow White, mais avant ça il est temps pour nous de décortiquer un titre et je vous le disais en préambule, on va parler des Rita Mitsuko et le titre que j'ai choisi pour vous ce soir c'est comme ça. Les Rita Mitsuko c'est avant tout l'histoire d'un couple d'artistes qui a dynamité, c'est vrai, osons le dire, les codes de la chanson française par leur musique dans les années 80, teintée de rock, de pop, de punk et même de new wave. Le premier album éponyme sort en 1984, il a été un succès immédiat en France et a permis au duo de se faire connaître. Rita Mitsuko a ensuite enchaîné les albums à succès, notamment The No Comprendo en 1986, dont est issue la chanson emblématique C'est comme ça. C'est ce titre des Rita Mitsuko qui a vraiment marqué les esprits, devenant un hymne pour toute une génération. Elle mêle des paroles traitant de la difficulté des relations amoureuses en français et en anglais à des riffs de guitare accrocheurs et à une performance vocale puissante de Catherine Ringer. Je vous propose de le vérifier sur pièce. Voici C'est comme ça dans leur FM Pop Rock. Excellente soirée.

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0: Ils sont belges, ils sont originaires de Bruxelles. Ils s'appellent Ginzoui. On vient de s'écouter un extrait de leur dernier album sorti en mai, Snow White.
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0: Allez, pour la suite, je vous propose Casabiano encore The Odds. Si vous avez un titre que vous avez envie d'écouter, dont vous voulez que je décortique l'histoire, ou tout simplement pour vous faire plaisir, n'hésitez pas à contacter moi. Ça se passe sur les réseaux sociaux, Facebook, Instagram, officiel leur FM en message privé. Et restez bien avec nous puisque je vous prépare également pour la fin de cette heure le double classique. Mais avant cela, eh bien on est reparti tout de suite avec After Geography. Voici Hear Me Out dans leur FM Pop Rock.

0: Excellente soirée pop rock sur leur FM avec Hippie Sunshine, c'était les Casabian.
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0: Voilà, arrivé quasiment en fin d'heure, il est donc temps de la terminer, de la clôturer comme il se doit avec le traditionnel double classique. Je vous emmène pour terminer cette heure en 1976 avec sans doute l'un des instrumentaux les plus connu de Santana, c'est Europa, Earth Cry, Heaven Smile, pour le sous-titre, une pièce instrumentale issue de l'album Amigos. Et pour entamer notre double classique ce soir, j'ai choisi un titre signé David Bowie, sorti en 1972, que l'on retrouve également sur l'album The Rise and Fall of Ziggy Stardust and the Spiders from Mars. Là aussi, sans doute, l'une des plus célèbres compositions de David Bowie qui apparaît d'ailleurs sur de très nombreuses compilations et best-of. Voici Starman dans leur FM Pop Rock. Belle soirée.

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Excellente soirée pop rock, évidemment, 20h sur leur FM. Et si on s'offrait encore un classique pour commencer cette deuxième mi-temps de leur FM pop rock, voici les Cranberries avec Ode to My Family.

0: Et si on ne saurait pas procrastiner, alors FM, on vient de s'écouter Youngblood avec les Smashing Pumpkins, c'était Zombie.
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0: Un classique et nouveau t-shirt dans les toutes prochaines minutes de temps, juste pour moi de vous rappeler que, comme d'habitude, on remet cela, c'est le pavé qui fait du bien. Il arrive dans quelques petites minutes, plus de 20 minutes, voire 25 minutes de hip-hop et surtout rock, sans blabla, c'est à venir. Avant cela, je vous rappelle que si vous voulez écouter un titre en particulier, si vous voulez que je vous raconte l'histoire autour d'un morceau, n'hésitez pas à me faire vos suggestions via les réseaux sociaux Facebook, Instagram, officiel Leur FM en message privé. Allez, la nouveauté qui arrive dans quelques petites minutes, c'est Howling Joes, les Parisiens avec Trouble Mind et le classique. Tout de suite, je vous propose Niagara, extrait de l'album Religion 1990. Voici J'ai vu dans Leur FM.

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0: J'aurais dû t'en parler. Si Deportivo, évidemment, dans leur FM Pop Rock. Belle soirée.
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0: Et le voilà, il arrive. Le pavé qui fait du bien, le premier de la semaine, celui du lundi, avec un max de nouveautés, de bons sons et aussi un grand, grand classique pour terminer. On va écouter notamment pendant ces plus de 20 minutes, Les Vents Passent avec Chanson pour toi, le nouveau Evanescence avec Who Will You Follow. Il y a Jack White, Joe Coljo, les Fatal Picard, le tout nouveau Muse. C'est maintenant et c'est pour commencer ce pavé qui fait du bien dans leur FM Pop Rock. Bonne écoute, belle soirée.

0: Les Raging in the Machine étaient dans leur FM Pop Rock avec leur classique Killing in the Name.
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0: Et après ce pavé qui fait du bien, il est temps, les amis, de tirer le rideau, de fermer la porte, de vous dire au revoir, de vous souhaiter une excellente nuit, bien sûr, non sans vous avoir mis encore deux bons petits morceaux, histoire d'arriver déjà jusqu'à 21h. Il y a Bruce Springsteen avec Streets of Minneapolis pour arriver à la fin de 7h. Et tout de suite, je vous propose Foo Fighters, c'est Window dans l'OFM Pop Rock. Et je vous donne rendez-vous, si vous le voulez bien, demain pour une nouvelle session Pop Rock sur l'OFM. Salut!

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